0: de Grégory Bovino comme responsable de l'agence américaine de l'immigration et de, alors je sais pas, c'est en Immigration and Customs Enforcement, ICE. Et donc, alors Bovino en espéranto, Bovino, ben c'est une vache, quoi. Donc, dans les années, enfin, je sais pas, dans les années 70, il y avait un slogan, les trois points, c'était mort aux vaches.
1: Ah, bah, je pense que c'est plus vieux que les années 70, c'est depuis très très longtemps. Mort aux vaches, c'est trois points simplement. Ça se tatouita sur la mano.
0: Après, ils ont rajouté deux points, c'était je sors de prison. Bref. Marcel, il a fait une illustration là, avec quelques jeux de mots. Grégory Bovino, Kailia Senora Grego, da Itsoe Polizistoi, Forpelitai, El Minneapoliso, En Minneapolis, Nemia Polizzo. Donc, Georges Bovino et donc son troupeau de. Alors, Senora, ça veut dire. Qui sont. Apparent, là, je sais pas, il y a cet amogène, je sais pas pourquoi, il y a quelque chose qui m'échappe certainement. Il y a Senora Grego da Itse Politistoi, donc ils ont été rejetés, renvoyés de Minneapolis. Alors il y a un jeu de mots entre Minneapolis, Kaine Minneapolitso, donc ce n'est pas ma police, quoi. Donc voilà, donc en gros dans l'article, il dit que bon, il y a eu même au sein de l'administration policière, ils ont remarqué qu'il y avait des dysfonctionnements, il y avait des et entre ce qu'ils ont raconté et les faits réels, il y a eu des mensonges, quoi. Donc voilà, quoi. Et bon, donc s'il n'y avait pas de scène changeur de la traite des gueules des Minneapolis riscas fanigine acceptoi cette précédente. Donc pour la conclusion de l'article, c'est s'il n'y a pas des changements donc au sein de la police, hein, donc ça c'est la police de l'immigration, les tragédies, parce qu'il y a eu deux décès, hein, il y a un qui s'appelle René Good et l'autre qui s'appelle Alex Preti. Donc sans des changements, les tragédies de Minneapolis risquent de ne pas être que des exceptions, mais ça créera des précédents, quoi. 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
0: Qui ont compris Irano crimo post crimo qui trouvaient complice et silentoi pour la politico de Usono qui a parté de Trump en Irano. Donc un numéro de Senatio très riche, donc il y a ce que on vient de parler là, le Georges Bovino, là, Grégory Bovino. Il y a un article sur les changements de politique au Japon. Il y a un article sur la Syrie. Est-ce que c'est la démocratie ou est-ce que c'est l'État islamique qui règne en Syrie? Il y a un article sur l'Iran, le crime après crime et les silences complices. Donc ça par rapport à la politique des États-Unis en Iran. Donc voilà le numéro de SAT, très intéressant. Donc le numéro de janvier-mars 2026.
2: Merci Hubert, merci Guy pour cette émission très intéressante. 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Dans un instant, si on jouait au Scrabble, mais au Scrabble en musique, c'est le thème de l'émission au-delà du RL dans 3 minutes sur Radio Libertaire.

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0: 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Allez, c'est parti.
2: Fait chaud ?
1: Il fait un peu chaud, effectivement.
2: Ouais, t'es toujours team chaud ? Après trois canicules de suite, là.
1: Trois canicules en un seul jour.
3: Yannick, ce sera le seul gars en train de danser le jour de la fin du monde, tu sais.
2: Ah, c'est vrai. Ouais. On a pris l'antenne, là. Je sais pas si vous êtes au courant.
1: Ah bon ?
2: Ah oui.
1: Mais on a pas de thème pour ce mois-ci, là.
2: Nous sommes le 10 juillet.
1: Ouais.
2: Troisième épisode caniculaire.
1: Oui. Pas le dernier.
2: Ça commence à être long cet été.
1: Effectivement, c'est très long, même pour quelqu'un qui est team show comme moi.
2: Est-ce qu'on n'essaierait pas de quand même de.
1: Trouver un thème.
2: Ben oui, on est là.
1: Cette émission de juillet.
2: On parle, mais.
1: Un spécial faut... reprise.
2: On n'a rien préparé en fait.
3: Moi, je sais pas, sinon on pourrait faire un jeu. Les émissions d'été sur les grandes radios.
1: Spécial
3: faire 400. Genre un jeu des 1000 francs.
2: Ah, un jeu des 1000 francs.
1: Mais il faudrait qu'on ait des lots à offrir aux
3: Il faudrait qu'on ait des francs.
1: Il faudrait qu'on ait des francs aussi.
3: Sinon, je sais, on pourrait accomplir enfin le rêve de Yannick et faire la spéciale Scrabble dont il nous rebat les oreilles depuis 2 ans.
1: Ça serait trop beau. On peut pas faire un spécial Scrabble, vous n'étiez pas d'accord.
2: Ouais, mais là, on n'a rien sous le coude en fait. Donc, et puis, si tu veux.
1: Ah bah écoute, si nécessité fait loi, moi je suis d'accord.
3: Ça te fait plaisir ?
1: Ça me fait très plaisir.
3: Bon.
2: Allez.
3: Bah désolé les auditeurs, on va faire plaisir à Yannick. À vous peut-être pas.
2: Ouais, mais spécial bon. Scrabble là.
3: Bah allez. Ouais non.
1: Allez. Bah c'est parti.
2: Ok.
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2: Bon bah on fait un petit Scrabble en direct.
1: C'est Paulette qui distribue les pièces apparemment.
2: Ouais.
3: C'est pas comme ça qu'on fait, même. Tiens, Yannick, sers-toi.
1: Ah, merci. Alors, moi, c'est combien de lettres on prend?
2: Alors, on précise que Yannick, il a jamais joué.
1: Oh, il y a longtemps.
2: Donc, on lui apprend les règles en direct.
3: Tu dois en prendre 7.
2: C'est une émission tuto Scrabble pour les initiés / un peu débiles.
3: Heureusement qu'on a dit qu'on faisait plaisir à Yannick pour cette émission. T'as bien fait de venir.
1: Moi j'ai mes lettres.
2: C'est l'épisode 153 quand même, hein. On s'en souviendra. Hein.
1: Ah oui, c'est 153.
2: Ouais, ouais.
1: 18 2026, saison 12, bien sûr. Moi j'ai toutes mes lettres déjà.
2: C'est la...
1: Pendant que tu pioches, je cherche ce que je peux faire.
2: Eh ben c'est Yannick qui commence. Il a.
1: Ah ouais, il y a du bruit. Hein.
2: Ouais.
1: On est en extérieur.
2: Il a la lettre la plus proche de A. Ah, oui, on n'enregistre pas dedans là parce qu'il fait trop chaud.
1: Ouais.
2: Ouais. C'est l'émission d'été, on est à la cool. Hein.
1: Alors, j'ai un B, j'ai un E, j'ai... Oh ! Oh ! Eh, attends. 1, 2, 3, 4, 5, 6. Ah, j'ai alphabet. A-L-P-H-A-B-E-T.
2: Ah bah, c'est un Scrabble. Ah bah non, il y a 8 lettres.
3: Yannick, on a dit que c'était 7 lettres.
1: Oui, mais on adapte les règles. Oh là là, qu'est-ce que vous êtes vieux jeu.
2: Il fait un crossover Scrabble, les chiffres et les lettres. C'est...
3: Bon, alphabet.
2: Tu nous mets alphabet. Alors,
1: moi j'ai alphabet. Ça me rappelle un groupe que j'avais écouté une fois. J'ai essayé de retrouver les morceaux. Mais c'est quand même dingue d'appeler son groupe alphabet, on est d'accord. Parce que pour. J'ai fait des recherches. Ils sont coincés entre l'alphabet, évidemment, pour les petits, et le groupe de la Silicon Valley qui détient Google.
2: Ah oui.
1: C'est un groupe dont le site internet est complètement en carafe. Ils n'ont rien publié sur leurs réseaux sociaux depuis l'automne 2024. En fait, ils voulaient se faire complètement oublier, j'ai l'impression. Et en vérité, le groupe vient de Rennes. C'est un groupe français qui est né en 2011 et s'est séparé en 2017, je crois. Et leurs hypothétiques albums sont complètement introuvables parce que leur Deezer, leur Spotify et compagnie, ils ont complètement vidé leur compte. Il reste quelques morceaux sur YouTube que vous pouvez trouver. J'aime bien le titre Fake Faces, par exemple. Mm. Alors, je sais pas de quel album.
2: Mais j'ai écouté, c'est pas mal.
1: C'est pas mal, ouais.
2: C'est pas si mal, ouais.
1: Quand tu t'appelles Alphabet pour te retrouver sur Internet pour que tu aies une carrière, c'est quand même un peu compliqué.
3: Bah, ils ont visiblement tout fait pour qu'on les oublie, donc.
1: Effectivement.
2: En tout cas, ça fait pas mal de points. Hein. Ouais. T'as le H, t'as le P, ça rapporte des points.
1: Ah, c'est bon ça.
2: Ouais.
1: On fera le décompte des points.
2: Putain,
1: à la fin.
2: Un Scrabble.
3: Bah, un Scrabble à 8 lettres.
2: Un Scrabble à 8 lettres qui est pas trop valable, surtout pour un premier tour.
3: Bref.
2: C'est à toi de jouer, Paulette.
3: Attends, Alphabet, je peux placer Buvette.
2: Ah bah c'est pas mal, puis ça te ressemble bien.
1: Ça te va bien, oui, effectivement.
2: Ouais. Buvette sur le T, là, de l'alphabet.
3: Ouais.
1: Combien de T à Buvette?
3: 2.
1: T'en as? T'as 2 T, là, dans ton jeu?
3: Mais non, j'ai pris le tien.
1: Oui. Ah oui.
3: C'est pas ton truc, hein.
2: On joue avec les mots des autres.
1: Ah oui,
3: bah,
1: c'est
3: oui.
1: Vrai.
3: Buvette, Buvette, ça me rappelle un gars qu'on a passé déjà dans l'Eurovision alternatif, non? C'était pas le projet de Cédric.
2: J'ai complètement oublié, moi.
1: Ah oui.
3: Ouais, et il a sorti 5 albums, je crois, depuis son début de carrière en 2012.
1: Ah, pas mal.
3: Ouais. J'avais retenu un morceau qui s'appelle Staring at the Lines.
1: Ah, il est bien
3: sorti en 2016.
1: Et le clip est très bien aussi, fait par des Français, me semble-t-il.
3: Mmh. Ah ouais, ok, bah Buvette.
1: Tiens, d'ailleurs, je te resserre.
2: Ah bah oui, puisqu'on parle de Buvette. Eh bah écoute, moi je vais utiliser. Alors, je vais faire. Mieux qu'Yannick, je vais passer un mot de 9 lettres.
1: 9 lettres? Ah bah voilà, c'est bien la peine de me faire chier avec les règles.
2: Et je vais utiliser ton E de Buvette, parce que le T il est déjà utilisé.
3: Ouais.
2: Et je vais placer tentative.
1: Oh.
3: Ah, joli. Ah oui, t'es premier
1: attends,
3: sur l'actu,
1: attends,
3: toi.
1: Attends, c'est flou. Comment t'écris tentative?
2: T-E-N-T-A-T-I-V-E.
1: Ah ouais, ça colle.
2: Parce que dans le train, en venant, j'écoutais un groupe qui s'appelle Tentative, qui est un jeune groupe qui a débuté en 2023. Du coup, ça m'a fait penser à ça. Ils avaient sorti un premier album intitulé Statue-moi. Je ne sais pas si vous vous souvenez. C'est un groupe qui est né vraiment dans le giron de La Femme, qu'on connaît bien, qu'on a déjà diffusé plusieurs fois sur dans Au-delà du RL. Ils avaient d'ailleurs assuré les premières parties et ils sont revenus cette année avec un nouvel album coécrit justement avec le cofondateur de La Femme, avec un titre qui est pas mal, La Fille Pharmacie, qui est en fait une reprise de I Wanna Be Like You dans la bande originale du Livre de la Jungle, sorti en 1967.
3: C'est pas l'album La Fille Pharmacie?
1: Oui, La Fille Pharmacie, il me semble que c'est l'album.
2: C'est l'album.
3: Ouais.
1: Ça te ressemble aussi, t'aurais pu le mettre, La Fille Pharmacie.
3: Non, mais surtout I Wanna Be Like You, composé par les frères Sherman.
2: Ah, bien, bravo, quelle culture!
3: Bah oui, non, mais parce que les frères Sherman, ils ont composé la musique du Livre de la Jungle, mais aussi de Mary Poppins et des Aristochats. Et je sais pas si on en a déjà parlé ici, mais j'ai une passion pour Mary Poppins.
2: Ah.
3: Et d'ailleurs, un coucou à Adrien, avec qui j'ai pas mal discuté des frères Sherman, et qui a d'ailleurs travaillé sur ce morceau-là, je crois.
2: Bon, et vous voulez savoir une petite info concert, le groupe Tentative sera en concert le 14 octobre prochain. Ce sera dans le cadre du Mama Event. C'est un événement qui se déroule à Pigalle Festival.
1: Il fera plus frais déjà.
2: Oh, là, vivement. Ouais. On y sera.
3: Espérons.
2: Ouais.
1: Bah voilà.
2: Qu'est-ce qu'on fait?
1: Bah,
2: comment on peut écouter les titres dont on a parlé?
1: Je sais pas, j'ai une enceinte portative, on peut mettre ça.
3: T'as ton un vieux boombox.
2: Ouais, c'est bien son genre. C'est bien son genre.
1: Oh, on peut se mettre ça, on peut se mettre Alphabet, Buvette et Tentative.
2: Bon, vas-y, ouais.
1: On peut faire une tentative de passer Buvette et Alphabet.
2: Ouf. En tout cas, ça passera le temps.
1: Ouais.
2: Parce qu'on a 2 heures à tuer.
1: Ça va peut-être nous rafraîchir aussi.
2: Ouais.
3: Puis comme ça, on reverra les règles avec Yannick pendant ce temps-là.
2: Et après, c'est à toi de jouer. Bon, on se retrouve après, c'est à toi de jouer.
1: Ok, ça marche, on fait
2: ça. On va se boire un petit verre, on va se désaltérer.
1: À votre santé, bien sûr.
2: On va à la buvette, mais d'abord, Alphabet.
1: Alphabet.

0: Genre c'est un petit pastis, Paulette?
1: Volontiers.
2: C'est pas conseillé, le
0: qu'est-ce que tu veux, toi, Flo?
2: Pastis en cette période caniculaire. Je vais pas faire mon rabat-joie, mais...
1: Une piscine.
0: Un petit mojito, là.
2: Une mauresque.
1: Une mauresque. Tu me tiens par...
2: C'est pas ce qu'est une mauresque, non? C'est du pastis avec du sirop d'orgeat.
1: C'est délicieux.
0: Oh,
1: okay. L'abus d'alcool est dangereux pour la santé, parce que comme on est venu sur la bande FM, je suis pas sûr qu'on ait le droit.
2: Et c'est vrai, mais comme on a écouté Buvette,
0: ah oui, c'est vrai.
2: Pour
0: c'est
2: illustrer.
1: Vrai. Mais on a bu une ginger beer à la Buvette.
0: Ginger beer.
1: Ginger beer.
2: Mm. C'est à toi de jouer.
0: C'est à moi de jouer.
2: Oui.
0: Ah. Alors.
2: Tiens. Je sais pas ce que t'as avec tes alphabets là. T'as...
0: Bah, j'ai tout épuisé. Quelle chance.
2: Il a dégouillé toutes ses lettres.
1: Il y a que 7 lettres.
2: Même celles qu'il avait pas. Ouais.
0: Alors...
2: Mais il est bon, hein, c'est la chance du débutant, parce que je pense qu'il va encore nous placer un scrap.
0: Après, je vous prends au poker. Qu'est-ce que j'ai... Ah, vanille.
2: Ah, vanille.
0: V-A-N-I-2-Z.
2: On était dans les parfums d'alcool.
0: Bon, oui.
2: C'est pas trop cohérent.
1: Un ricard vanille, ouais. Pas terrible.
0: Vanille, comme vanille. Il y a une meuf qui se faisait
2: une
0: appeler...
2: Meuf. Vanille. Comment tu parles, toi?
0: Meuf. Bah quoi, meuf, c'est la langue de femme. Bon, c'est une femme.
2: Oui.
0: Alors, je sais pas quel âge elle a, c'est une femme ou une...
1: Bref.
2: Bref.
1: Vanille. Vanille. Tu t'en
0: En fait, c'est une Québécoise, Vanille. Vous connaissez la Québécoise qui se fait appeler Vanille?
2: Oui, je connais.
0: C'est vrai, c'est Rachel Leblanc.
2: Oui, mais je connais surtout une chanteuse Vanille qui est la fille de Julien Clerc.
0: Ah ouais?
2: Oh, c'est pas terrible.
0: Rachel Leblanc, je me souviens, elle avait sorti 3 albums, dont le dernier est sorti il y a pas longtemps, je crois que c'était l'année dernière. Ouais, c'est un chant d'amour qui s'intitulait son album. C'est très vanillé.
2: Oui.
0: Du coup, toi,
1: pas du tout ma gamme.
0: Ouais. Toi, Paulette, je pense pas que ça soit vraiment pour toi.
2: Bah, moi non plus.
0: Pour Flo. Oh, si, t'es un peu sucré comme garçon, je trouve.
2: Mais, j'aime bien les trucs dark.
0: Il y avait un morceau de Vanille qui s'appelait Le Bois.
1: Un petit cœur tout mou.
0: C'est vrai que t'as un petit cœur tout mou.
2: Comme la glace.
0: Il y avait le morceau Le Bois. Qui était pas mal de Vanille.
2: Sur l'album La Clairière, ouais. Je me souviens, 2023.
1: Le Bois, La Clairière.
0: On est très dans le champ lexical sylvestre, n'est-ce pas? Il était sorti en 2023, je crois, La Clairière.
2: Bon, je vais reprendre les lettres.
0: Hey, t'as regardé non, quand non. T'as pioché?
2: J'ai pas regardé.
0: Si, il a regardé.
2: J'ai que des... J'ai pas de jeu, moi. Bah, je vais peut-être utiliser ton 1 L de Vanille pour faire clou. Bon, franchement, clou. Tu fais quoi? 3, 4, 5, 6? J'ai même pas de mot compte double. J'aurais mieux fait de changer mon jeu.
1: Oui, bah clou, écoute.
0: Il vaut pas un clou, ton clou.
2: Bah clou, ça me fait penser à... Il y a une artiste qui s'appelle Clou.
0: Ah bon?
2: Vous connaissez pas?
0: Clou?
1: Non.
2: Bah si, elle avait sorti son premier album en 2020 chez Tôt ou Tard. L'album s'intitulait Orage. Et elle est produite par Dan Levy, qui a bossé avec The Do. Et en 2022, elle a publié un recueil de poèmes illustrés où elle chantait en duo avec Asgeir. C'est pour ça que je la connais, parce qu'Asgeir, c'est un Islandais.
0: Ah,
1: ok.
2: Ouais. Et en 2024, elle a sorti Mon épaule, qui est le premier single de son deuxième album, À l'évidence, qui est sorti à l'automne.
0: Clou. C'est L-O-U.
2: C'est L-O-U. Moi, j'aime bien le titre, je sais pas si on l'écoutera, mais le titre Chant de Noël, qui est marrant.
1: C'est pour nous rafraîchir.
0: Ah oui, ça doit être ça, ouais.
1: Tiens, passe-moi les lettres,
2: s'il te plaît.
0: Tiens, hop.
2: Bon, mon jeu ne vaut pas un clou, en tout cas. C'est pas terrible.
0: Alors, Popo.
1: J'ai pas grand chose, je peux placer hier.
0: Non, mais il faut jouer maintenant. Là.
1: Donc, hier, qui est d'ailleurs deux petits gars de Paris, formés en 2017. Je sais pas si ça vous parle.
2: Il y a un groupe qui s'appelle Hier.
0: Mais qui
2: Attends,
0: qui
2: mais les groupes ont vraiment des noms à coucher dehors.
0: Mais,
2: pardon,
0: comment tu les retrouves après clou. Sur internet, quoi?
2: Bah, parce que tu tapes clou. Pardon, mais t'atterris sur Saint-Maclou ou Bricorama ou
1: Ikea, alors, hier, si t'as de la chance. Je pense que t'as juste la date d'hier.
2: Hier, mais t'atterris un calendrier.
1: Et si tu mets concert hier,
2: tu
1: vas voir les concerts de la date d'hier, je pense.
2: Mais faut tous les concerts que t'as ratés.
0: Faut y penser, jeune groupe, quand tu choisis un nom, tu fais un nom un peu original pour qu'on puisse te retrouver sur internet, quoi.
2: Moi, ça me rappelle Duran, qu'on avait passé dans la spéciale.
0: Ouais, c'est vrai,
2: qui était introuvable, parce qu'évidemment, dès que tu tapais Duran 3 fois, et ben, t'atterrissais sur Duran.
0: Il se tire une balle dans le pied.
2: Et c'était impossible de les trouver.
1: Pied. Bon, en tout cas, hier. Ouais.
0: H-I-E-R.
1: H.
0: Pas la ville.
1: H-I-E-R. Ouais. Hier, je me souviens d'un morceau qui s'appelle À la montagne, histoire d'être un peu frais.
0: Oh. Ah, bah, c'est chez toi, ça, Flo.
2: Chez moi.
1: Ouais.
2: Oui.
1: Bah du coup, on peut s'écouter Hier à la montagne, Un chant de Noël
2: maintenant,
1: de
2: tout de suite,
1: et Le bois de vanille.
2: Allez, à la montagne.
0: On se rapprochera. Enfin,
2: sera tout à l'heure.
0: Hier.
2: Là, on commence par le bois.
0: Ouais, on commence par vanille.
2: Ouais.
1: Ça devient dur, les gars.
2: Bon, on y va. Et vous êtes toujours quand même sur Au-delà du RL.
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0: Ah, à toi de jouer, Flo. Ouais. Et elles sont très bonnes, les glaces que t'as ramenées.
1: On dira pas la marque.
2: Non, on dira pas la marque, mais t'as mis les sous.
3: Hein. Je veux le top du top pour mes petits gars.
2: Bon.
0: Bah, joue là, on t'attend là.
2: Oui, bah ça va, je suis en train de regarder ce que j'ai. Je pense que je vais utiliser le R de hier. Ah. On a écouté, c'était pas mal.
0: Ouais, c'est pas mal.
2: Eh bien, je vais mettre grande. Bon, c'est très très commun comme nom, mais ça me fait penser. Il y a une artiste que j'aime bien. Le pire, c'est que je...
0: Ariana Grande.
2: Non.
0: Ah non, c'est pas ça.
2: Il y a une artiste que j'aime bien, une artiste française qui est originaire de Tours. C'est un duo. Ils font une espèce de cold folk en anglais. C'est vraiment bien foutu. Et en fait, il s'appelle Grande.
0: Mais quelle idée.
2: C'est complètement con.
0: Et comment tu les trouves après sur internet?
2: Bah en fait, si tu tapes grande musique, alors déjà tu vas avoir de la grande musique, je sais pas, classique, enfin quelque chose d'exceptionnel. Et tu risques aussi de tomber sur Ariana Grande, c'est très probable.
0: Oui, oui, il y a de grandes chances. Hein.
2: C'est introuvable. Ouais. Surtout que le titre auquel je pense, il est sorti en 2023 sur l'album Mère numéro 7. En 2023, il y avait déjà des moteurs de recherche.
0: Oui, mais ça ne va pas les aider beaucoup.
2: Je ne sais pas comment ils n'ont pas eu l'idée. Ils ont sorti deux EP et un album entre 2020 et 2023. C'est très bien.
0: En toute confidentialité, donc.
2: Non, parce que c'est un groupe qui a pas mal marché. En
0: ah ouais,
2: ouais. Qui joue ensuite?
0: C'est à toi.
2: Ah bah vas-y, tiens, je te passe les lettres. Il n'a pas eu les jokers encore.
0: Ah non, ouais.
3: Cliché.
0: Quoi,
3: cliché? Je peux poser cliché.
0: Où ça, tu peux poser cliché?
3: Écoute, je peux poser cliché.
0: Ah, sur le I de vanille, peut-être.
3: Je reprends le H de IA. Mais... Vous connaissez Cliché? Le groupe Cliché, d'ailleurs.
2: Ah, le groupe. Il y a un groupe qui s'appelle Cliché?
3: Ouais, de Bordeaux.
2: Parce qu'on connaît connaît le mot cliché.
0: Oui.
3: Oui, et vous en êtes deux.
2: Un cliché. Un cliché, en anglais, un cliché.
3: Ah, so cliché.
0: Hey.
3: Non, Cliché, un groupe de Bordeaux qui est chez Microclimat, comme les chouchous de Pépite. Il y a l'impératrice chez Microclimat. Ah, oui. Peut-être qu'ils font que des noms communs. Bon voilà, Cliché, Licon. Et Licon, un morceau qui est plutôt chouette.
2: Qui date de 2014. Ouais.
3: Ouais, c'est pas tout récent. Mais je crois que c'est un des premiers groupes du label d'ailleurs.
2: Okay.
0: Microclimat qui est un excellent label.
3: Allez.
2: Ouais, y a de bons trucs.
0: Tu dis si je t'emmerde.
3: J'aime bien quand ça joue vite.
2: Comme disait mon père, on joue pas à la parlotte.
3: On joue pas à la parlotte.
2: Bah oui,
3: oui.
2: On fait que parler alors qu'on devrait jouer.
3: Vrai.
0: Alors, de toute façon, déjà, j'aime pas les jeux de société. Là,
3: c'est bien de le dire maintenant.
0: Voilà, bon, là, j'ai pas grand chose.
3: C'est ton idée, la Scrabble.
0: Ah oui, tiens. Blasé.
2: Ah bah ça te va bien.
0: Blase. Et du coup, bah, sans déconner, il y a un groupe qui s'appelle Blasé,
2: mais
0: vous savez.
3: C'est des Parisiens.
0: Avec un nom pareil, c'est sûrement des Parisiens. Et je me souviens que j'avais été sur leur Bandcamp. Et dans la description, parce que tu sais, Bandcamp, qui est un excellent site pour trouver des artistes et rémunérer les artistes pour la musique.
2: Ouais.
0: T'as la petite biographie à droite. Et dans biographie, c'était marqué bla bla bla. Donc de Blasé, ça s'invente pas.
2: Ils sont vraiment blasés.
0: Ah, ils sont vraiment blasés. Et leur album qui est sorti l'année dernière, devine comment il s'intitule?
2: Blasé.
0: Blablabla. Bla, bla. Ils s'en ont rien à foutre en fait. Et je me souviens qu'il y avait un de leurs morceaux qui s'appelait Faces, qui sont. Ils chantent en anglais.
2: En anglais, oui.
0: Ou alors c'est Face ou Faces. Non, Faces, ça serait autre chose. C'est les matières, c'est le caca.
3: Bref.
0: Faces, qui était un morceau vraiment
3: sympa. Tu m'épuises. Je crois que j'ai une tolérance très basse avec la chaleur.
2: Est-ce qu'on n'écouterait pas seul, du coup?
0: Oh, ouais, on va s'écouter Faces de Blasé, Hélicon de Cliché, et puis Old de Grande. Putain, ça veut rien dire cette phrase.
2: Grande, cliché, blasé.
0: C'est ça. Qui veut une glace?
2: Mais j'ai pas mangé la mienne.
0: Ah oui,
2: merci.
0: Elle va fondre.
2: J'y vais. Allez.
0: C'est parti.

0: Bon. Bah c'est encore à toi de jouer, dis donc.
1: Encore à moi ?
2: Je comprends rien aux règles.
0: En fait, tu rejoues.
3: C'est les règles à l'Aquitaine.
0: Les nouvelles règles.
1: Alors, qu'est-ce que j'ai ? Ah tiens, j'ai vilain. E-V-I.
0: Sans transition.
1: L-A-I-N. Vilain. Vilain qui a un nom de groupe aussi, vilain.
0: Ah bon ?
3: Tu
1: connaissais pas vilain ?
0: Mais en anglais, non ? Probablement. C'est un groupe américain.
1: Alors, ils chantent en anglais, mais ils viennent de Lille.
3: Il y a deux L en anglais.
1: Vilain.
3: Je crois que vilain, il y a deux M. Deux L.
1: Ah ouais ?
3: Je crois.
1: Vilain. C'était des Lillois. Ils avaient fait un seul album qui s'appelait Candles en 2018 à l'époque. Je m'en souviens parce que j'avais vu sur leur Bandcamp qu'un des membres du groupe s'appelait Olivier Mine.
3: Bon, tout se recoupe.
1: Ouais, y a pas de...
3: Mais c'est pas Olivier Mine du Fort Boyard.
0: Bah, ça se trouve. Hein.
1: J'en sais rien en fait. J'ai pas cherché plus que ça. Et ça se trouve, c'est Olivier Mine.
0: Putain, on l'a loupé dans la spéciale carrière parallèle. On aurait pu passer du Olivier Mine, on a loupé ça.
1: C'est vrai. Et il y avait un titre de vilain qui s'appelait Heavy Curtains, que toi, je pense que tu vas aimer.
0: J'ai bien aimé, ouais.
1: Ah, tu connais ?
0: Bah, tu m'as envoyé, j'ai écouté.
1: Ah, ouais. Oui. Voilà. C'est qui de jouer ?
3: C'est un flou.
0: Ah, bon, c'est à moi ?
1: Tiens.
0: Merci.
1: Vas-y, pioche. Et pas plus que... Fais pas une flèche comme tout à l'heure, là, espèce d'escroc.
3: Non, ça va, toi.
0: Bah avec le L de vilain, je vais faire loop, L-O-U-P-E, bon, je me... pas trop chier.
1: Ouais, mais c'est pas des mots très savants pour l'instant, je sais pas ce que t'en penses.
0: Un loop, ça fait penser au... Tu sais Yannick, on les a passés dans la spéciale Eurovision, un groupe néerlandais, un groupe qui vient d'Anvers et Amsterdam.
1: Ouais,
0: qui a sorti deux albums, deux très bons albums, et on l'avait passé, je crois que dans la rétro, et sûrement dans un des Eurovision pour les Pays-Bas.
1: Oh, c'est possible, parce que j'ai souvenir que c'était pas mal loop.
0: Et je me souviens qu'à l'époque, j'avais dit le loop se prononce loupé.
1: Ah bon ?
3: Voilà. Tu veux dire que c'est loupé, du coup ?
1: Bah, loop, pas mal. T'as un mot contre triple, je crois bien. Lève le P. Ah ouais, mot contre triple.
0: Ah oui, il est bien placé, là.
1: Ah bien, ouais.
0: Et je pense au titre Warning Sign, qui est sorti en 2023.
1: Ah.
0: Sur l'album Do You Ever Wonder What Comes Next, que j'avais bien aimé.
1: Ouais. Mm. Et d'ailleurs, What Comes Next ?
3: Paulette, c'est à toi. Donne-moi des lettres, Paulette, de jouer. Je pourrais te répondre. Je vais prendre le P contre triple. Et je vais en faire serpent.
0: Tu sais qu'il compte plus triple.
1: Ah bon ?
0: Eh ben non.
3: Non, mais Yannick le savait pas. C'est vraiment pas bon, camarade, toi. Oh. Bah non, une fois que c'est utilisé, c'est utilisé.
0: Eh oui, tu utilises qu'une fois.
3: Donc serpent.
0: Okay. Mais dis pas qu'il y a un groupe qui s'appelle Serpent.
3: Bah, je crois que si, ça me dit un truc.
1: Ah bon ?
3: Un groupe de Nantes, je crois, qui a sorti deux albums. To Be an Animal de mémoire. Et by Crossing the Plain en 2017, je crois.
0: Peut-être.
3: Peut-être.
1: Tu connais, toi ?
0: Non.
1: Ok.
0: Pas du tout.
1: Bon, on la croit sur parole.
0: Ouais.
3: Bon, tu peux.
1: Mais serpent, c'est beau comme ton petit gilet que t'as mis ce soir, là. T'es beau avec ton petit gilet en peau de serpent. Ça donne un côté un peu...
3: T'as vu qu'il est sorti au Santiago, en tout.
1: Oh, ah oui ! Mais t'as pas chaud, là.
0: Je suis habillé un peu chaud, j'avoue. Ouais.
1: Moi, je sais pas comment il fait.
3: Moi non plus. Toujours aussi classe.
0: On a le style, on
3: malgré la chaleur.
1: Bon, serpent, c'est un groupe, alors.
3: Ouais, serpent, c'est un groupe.
1: Il y a un morceau en particulier dont tu te souviens ?
3: Ouais, parce que je trouve que tous les morceaux dont on parle sont un peu mignons depuis tout à l'heure.
1: C'est vrai,
3: du
1: c'est
3: coup,
1: gentil.
3: Je propose Start the Riot.
1: Ouh. Ah, bien. Démarrer l'émeute ?
3: Ouais.
1: En bon
3: enfin, pas longtemps parce qu'il fait quand même très chaud.
1: Oui, c'est vrai.
3: S'activer.
1: C'est pas
0: le cocktail Molotov, ça.
3: Donc si ça dégénère, pas ça dégénérera bien, quoi.
1: Molotov, on a le droit de le mettre au Scrabble ?
3: Non.
1: Mais c'est un nom propre, mais c'est aussi cocktail Molotov.
0: Moi, je pense que c'est dans le dictionnaire.
3: Je pense pas.
0: Ah ouais ?
3: Je pense que c'est au pire la locution entière cocktail Molotov dans le dictionnaire. Mais...
0: Molotov tout seul, non ?
3: Molotov, je pense pas. Mais c'est un dessert aussi, un Molotov.
0: Ah oui ?
3: Ouais.
0: Bah, peut-être du coup on le trouve, mais.
1: C'est flambé,
3: je pense pas
1: du coup
3: que ce soit dans le dico.
0: C'est flambé, ça c'est
1: flambé comme dessert.
0: Explosif comme dessert.
3: Je sais plus, je crois que c'est. Bon, je sais plus.
0: J'imagine.
3: Ouais. Je me renseigne.
0: On apprend plein de choses, hein. On va regarder.
1: J'ai bien fait de venir. J'étais pas chaud au départ.
0: Ça vous dit qu'on écoute du coup Serpent, Start the Riot, Vilain, avec Heavy Curtains et Loop, Loupé.
1: Loop ou Loupé ? Parce que
0: on dit Loupé, on est
1: en français. Il y a
0: ça marche aussi dans le Scrabble.
1: Bah écoute.
0: Avec le titre Warning Sign.
1: Warning Sign.
0: Bah, écoute, c'est l'émeute ici. On l'a vu là. Allez, on s'écoute un peu de musique.
3: Vilain,
0: on...
3: loop, serpent.
0: Et puis après, c'est. Je sais plus qui jouait.
1: C'est la pause fraîcheur.
0: Après, c'est un Paulette de jouer. Ouais, pause fraîcheur, en pleine Coupe du Monde.
1: Bah, c'est parti.
0: Ouais, allez.

0: tu casses les oreilles avec tes pièces.
1: C'est une émission d'ASMR.
0: Ah oui.
2: Bah, alors, désolé, ah oui,
0: t'as,
2: je joue.
0: T'as raison.
3: Oui, c'est à toi de jouer, oui.
2: Bah oui.
0: Ouais. On aurait mieux fait d'enregistrer chez toi, on n'aurait pas eu les.
3: Il y aurait moins de camions. Il y aurait plus de bruit de forêt, d'oiseaux, d'animaux, en tout genre.
0: De biches.
3: Piu-piu.
0: Piu-piu, c'est l'oiseau.
3: Un gros oiseau.
2: Bon, en attendant, je peux jouer ?
0: Joue là.
3: Bah oui, on t'attend.
2: Je vais prendre le E de un des deux œufs de serpent pour mettre un cheveu et un seul.
3: Ah, t'as pas un X ?
2: Non, j'ai pas de bien. X. Merci de retourner le couteau dans la plaie, surtout que c'est un mot qu'on triple.
0: Ah.
2: Et, mais non.
3: Ah, cheveux, t'as 3 points et 4 points quand même. 3 points avec le C, 4 points avec le H.
2: Oui.
3: Et si t'avais eu un L, t'aurais pu faire chevelu.
2: Je n'ai pas de L.
3: Tout l'inverse d'un ami qu'on connaît bien.
0: Alors, le premier qui fait une blague sur ma coupe de cheveux. Je renverse le
3: sur ta coupe de cheveux. On parle d'une coupe de cheveux à ce niveau-là.
2: Moi, j'ai failli dire, il y a qu'un cheveu sur la tête à Mathieu, mais il y en a plus du tout.
0: J'ai envie de crever. Je vous le dis, hein. C'est fini, c'est la dernière pour
3: moi. Je savais pas que le Scrabble était un jeu violent. Un jeu où on s'insultait à coups de lettres. Non, on renverse cheveux. Pas le jeu, on n'a pas fini encore. Cheveux, c'est bien, ouais.
2: Ouais, vous connaissez Cheveux. Le groupe Cheveux.
3: Oui, ça me dit quelque chose, c'est pas un groupe de band bad, non, c'est ça ?
2: Oui, tout à fait. D'ailleurs, vous avez pris vos places pour l'anniversaire de band bad au Châtelet.
0: Ah !
3: C'est quand déjà ?
0: C'est quand, ça ?
2: C'est début octobre, le 3, je crois.
0: Oh !
3: Ah, je peux, peut-être.
2: Bah, dépêche-toi, parce que je sais même pas s'il y a encore des places, mais prends-les.
3: Ça va être original, ça.
2: Oui.
0: Ouais, puis band bad, c'est un sacré bon label.
3: C'est un peu comme faire un orchestre de musique classique dans un squat de punk, quoi.
2: C'est un peu ça. Et en plus, il y a genre la moitié du catalogue band bad qui sera là. Mm. Et de ce que j'ai compris, ils seront un peu dans tous les espaces. Il n'y a pas que la salle de spectacle.
3: Ah oui, intéressant.
0: Oh, hein. Puis on a bien passé la moitié de leur groupe à l'antenne. Hein.
2: Mm. Ah, facile, ouais. Bon, bah, cheveux. Cheveux, trio parisien formé en 2003. Ils mélangent plein de trucs qu'on aime bien, en tout cas pour une grande partie d'entre nous. Le garage, le punk, l'électro, le noise, l'expérimental, mais pas que, parce que je sais pas si vous vous souvenez d'un album qui s'appelle Dakla Sahara Session, qui a dû sortir il y a un petit bout de temps maintenant, de 2016 peut-être, avec un groupe qui s'appelle Doué du grand sud marocain.
3: Ok. Qui
2: est très, très
3: mélange, ouais.
0: Doué, D-O-U-E.
2: D-O-U-E-H. Ah, pas non, comme ça, Désiré Doué.
0: Ça marche pas au Scrabble.
2: On va faire des références
3: des
2: au foot.
3: Des références au foot, ouais.
2: Que Yannick ne comprend pas.
3: Parce que nous sommes en pleine Coupe du Monde.
2: Ouais, Yannick, pas de cheveux, pas de foot. Enfin bon, cet album en tout cas était très chouette. Il y a un morceau que j'aime bien qui s'appelle Je penche.
3: Voilà. Je penche donc je suis.
2: Je penche donc je suis. Et là-dessus, tu sais quoi, ça devait être à Yannick, je te propose de jouer.
3: Je vais jouer.
0: De toute façon, je ne joue plus, je fais la gueule.
2: Ça nous fera des vacances.
0: Et ben, je reviens.
3: Ah, j'ai un Scrabble. Oh, il est pas mal celui-là.
0: Oh.
3: C'est bagarre. B-A-G-A-R-R.
2: Tu cherches la bagarre ?
3: Non, je cherche pas la bagarre.
0: Il y a deux R à bagarre ?
3: Bah oui, il y a deux R à bagarre. Vous vous souvenez de ce groupe Bagarre qui était sorti en 2018 ?
2: Oui, c'est pas si vieux.
3: Avec le titre Mourir au club. À l'époque, c'était une des nouvelles signatures du label Entreprise. Label Entreprise qui est un très très bon label.
2: Très facile à retrouver.
3: Ouais, très facile à retrouver quand on tape label Entreprise sur Google. Pareil,
2: bagarre
3: c'est dans
2: Entreprise,
3: la.
2: Tu dois avoir plein d'actu de presse régionale avec des bagarres dans des entreprises.
0: C'est un complot en fait. Ils veulent vraiment pas être trouvés.
3: C'est vrai. Mais c'est tout à leur honneur. Il y avait des artistes comme Grand Blanc, Voyou, Junior.
2: Que des noms communs, encore une fois.
3: Oui, c'est ça. Voilà, ils sont spécialistes.
0: Il y a une espèce de tendance dans les groupes francophones, québécois aussi, j'entends, où effectivement il y a des noms communs. Alors je sais pas d'où ça vient, j'ai pas trouvé d'explication.
2: Bah, c'est la mode, c'est quand même une époque où il y avait tous les the machin.
0: Mode
2: c'est
0: francophone.
3: C'est tout le dictionnaire, tu mets un doigt au hasard et tu prends le nom le nom.
2: Ça sonne tellement décalé.
0: Comme Dada.
3: Ouais. Pourquoi Dada ?
0: Parce que Dada, le mouvement artistique,
3: ils ont fait
0: un
3: nom
0: comme ça.
3: Ouais. Ah oui, d'accord.
0: D'ailleurs, il y a un nom d'un orchestre Grand Marcel Duchamp. Tu connais toi, non?
2: Ah, ça, oui.
0: Grand
2: oui.
0: Orchestre Marcel Duchamp, je crois que ça s'appelle.
2: Oui.
0: Et tu fais de la bonne musique aussi.
2: Oui, oui, oui, ils avaient fait un gros truc à Paris l'année dernière. Où il y a
3: ils ont choisi au hasard.
0: Non, mais je pense pas. Mais du coup, c'est en lien avec Dada. Okay. Bon, bagarre.
3: Alors. Ouais, bagarre, ouais. Ouais. Bah, vas-y, Yannick, ça te va jouer.
0: Avec
3: ouais.
0: Le titre Mourero Club.
3: Mourero Club, très très, très bon titre, ouais. Ouais, ouais.
0: Bon,
3: qui est vraiment typique de la musique du label entreprise, ce genre d'esthétique musicale.
0: Il ouais. Y a une espèce de French touch qui est là
3: ouais,
0: encore.
3: Clairement, ouais. Ouais, ouais.
0: Hop là, bon, il reste plus grand lettre là.
3: Non.
0: J'ai Bluc. B-L-U-C. C'est français Bluc.
3: Non, ça n'existe pas.
0: N'existe pas Bluc ?
3: Non, Bluc, non.
0: C'est pas un animal nocturne ?
3: Non, non.
0: Ah non, j'ai Vidéo Club. V-I-D-E-O.
2: Je pense que tu nous le fais encore à l'envers.
0: Non, regarde, j'ai les lettres.
3: Il y a pioché 9 lettres.
0: Vidéo Club qui en plus était un groupe il n'y a pas si longtemps que ça.
3: Ah
0: d'ailleurs.
3: Bon, moi je connais pas du tout.
0: Bah, c'était un duo, c'était deux amoureux, c'était un duo d'électropop. Ils étaient nantais, ils étaient tout mignons, c'était
3: mais
0: tout.
3: Ils sont toujours nantais.
0: Ils sont toujours peut-être un peu moins Adèle Castillon, parce que c'était Adèle Castillon et Mathieu Reynaud, ils sortaient ensemble à l'époque.
3: Ah oui,
0: ils ont fait Vidéo Club. Ils avaient sorti l'album Euphorie en 2021, je crois. D'ailleurs, c'était leur unique album hein, parce que après ils se sont séparés. Malheureusement, ils ont fait des carrières parallèles.
2: C'est la vie.
0: C'est la vie. Bon, ils étaient si jeunes quand tu vois le clip justement de Amour Plastique. Je sais pas si vous avez ça.
3: Ça me dit rien.
2: Je connais pas non plus.
0: Non. Ça avait pas mal tourné à une époque, en tout cas sur mes réseaux apparemment.
3: Réseaux électropop.
0: Mes réseaux électropop. En revanche, ils sont séparés depuis. Mais Adèle Castillon,
2: qu'est-ce qui lui arrive ?
0: Et bah, figure-toi qu'elle a des dates de concert.
3: Ah bon ? Elle est en solo alors.
0: Ouais, parce que demain, elle sera pas très loin de Perpignan. Non,
2: on est
0: pas très loin de Perpignan.
3: Perpignan. Alors,
0: j'ai plus le nom du patelin en tête, mais j'ai vérifié, c'est pas très loin de Perpignan. Elle sera au.
3: Les déferlantes.
0: Bon. Oui, voilà.
3: Oui, oui, mais je connais. J'ai un t-shirt de déferlantes.
2: Ah, c'est vrai. Si t'as un t-shirt de déferlantes, ça me
0: Eh ben, je sais pas si tu as été au festival Les Nuits Secrètes, mais elle y sera le 12.
3: Très bon festival.
0: Ouais, c'est pas loin de Maubeuge,
3: oui.
0: La Skip.
3: Ouais.
0: Et le 23 juillet à Marseille pour le Delta Festival, et elle sera à la rentrée le 18 septembre au Vendange Musical à Charnay, c'est près de Lyon.
3: Ok, cool.
0: C'est pas mal. Mais Vidéo Club Amour Plastique, je pense qu'on va se le passer parce que c'était vraiment
3: un bon
0: morceau.
3: On va se faire un petit revival avec 2016 Cheveux, 2018 Bagarre. Et 2021, Vidéo Club.
0: Ouais.
3: Si ça vous va.
0: Bah, moi, ça me va. Hein. Qu'est-ce qu'on pense
3: Allez, ok, on y va. لا تبيتنا يا الخاري البالي لا سويد الحمى

0: Yannick, c'est à toi de jouer.
1: C'est à moi de jouer?
0: Ah oui, oui.
1: Ah
0: oui.
1: Pardon, j'étais en train de m'assoupir.
0: Bah oui, c'est un peu... C'est quoi, c'est la musique de Vidéoclub qui t'assoupissait?
1: Oh bah, comment tu dis?
0: Qui t'assoupissait.
1: Qui m'assouplissait.
2: Qui t'a bercé?
1: Qui m'a bercé, oui, un peu. Ouais. Moi, j'aimais bien Vidéoclub. Hein. Alors, bon, il reste plus beaucoup de lettres, là. Qu'est-ce que j'ai? Bah, j'ai pas grand-chose. Je peux reprendre le E qui est là. J'ai sport. Alors, pas sport avec le T, mais ah, sport, oui. Les sports, les champignons, tout ça.
2: Ça te ressemble déjà plus.
1: SPO.
0: Oui, parce que sport, on aurait été étonné.
1: Sport qui est une référence, comme le titre du groupe Sport.
0: Il y a un groupe qui s'appelle Sport.
1: Il y a un groupe qui s'appelle
0: Sport. S-P-O-R-E, comme les champis.
1: C'est ça. C'est un tout jeune groupe, en fait, hein, de pop metal. Alors, c'est très particulier parce que, en fait, c'est né d'une animation du The Event. Vous connaissez le The Event?
0: Pas du tout.
1: C'est un peu le Téléthon pour les jeunes où il y a beaucoup de streamers de Twitch qui se rassemblent pour récolter des fonds pendant 3 jours pour des assos. C'est tout cadré. Il y a une très bonne ambiance. Moi, je suis chaque année. J'ai même acheté des.
0: Tu regardes le Téléthon pour les jeunes?
1: Je regarde le Téléthon pour les jeunes parce que je suis jeune moi-même, bien sûr.
0: On regarde le Téléthon pour les vieux.
1: Avec l'autre qui dit tout le monde debout au fond.
0: François Fellman,
1: cherchez le nom, merci.
2: Une référence qui va beaucoup parler aux jeunes qui du The Event.
1: Ils chercheront, écoute, dans les archives.
0: Ouais, c'est drôle.
1: En tout cas, au The Event, en fait, c'était l'édition de 2021. Il y a Ponce, qui est un des streamers que je connais pas très bien, qui avait rassemblé des amis à lui, des amis du groupe Cylon, qui est un groupe de pop. Okay. Je ne sais pas si vous connaissez.
0: Non.
1: C'est Y L O N. Je connaissais pas non plus. Et de Princesse Napalm, qui est un super nom de groupe.
0: Ça, je connais ça.
1: Qui est un groupe de métal, c'est vrai. Et il les a rassemblés pour le The Event. Ils ont sorti un morceau qui s'appelait Flora ou Fiora, je sais plus trop. Ça a bien marché. Du coup, ils se sont dit, bah, écoute, on va sortir un album. Et le premier album qui s'appelle Ouverture, il est sorti en novembre 2025, donc après le The Event de 2021. Donc, ça a quand même bien maturé. Et ils ont continué l'aventure. Et je crois qu'ils seront en concert du 7 au 9 août de cette année au festival Visara à Montignac-Lascaux. Donc voilà, Sport, S-P-O-R-E.
0: Pas mal.
1: C'est à qui de jouer?
2: C'est à moi.
0: C'est à Paulette.
2: Non, mais j'ai déjà pris mes lettres, moi, tout à l'heure.
1: T'as noté?
2: Oui, et j'attends patiemment de pouvoir placer larynx.
1: Ouh,
0: ça c'est qui commence à larynx.
1: L'orthographe va se planter.
0: Ouais, va se planter.
2: L-A-R-Y-N-X.
0: Attends, il n'y a pas un H quelque part?
1: Vérifie.
2: Non, non, bah vérifie tout ce que tu veux. Y.
0: Quand tu places deux lettres à 10 points.
2: Ouais.
0: Ouf.
2: C'est bien qu'en plus ça tombe sur un mot compte triple.
0: Non.
2: Si,
0: bah non.
2: Si, bien sûr que
0: attends,
2: si.
0: Ah, tu le mets où? Attends, montre-nous.
2: Bien sûr que si.
0: Tu le mets
2: je
0: où?
2: Je prends le R de sport.
1: T'as pas le droit de faire ça. Hein. Attends, lève-toi pour voir s'il n'y a pas des lettres sous toi. Là.
2: Oui. S'il y a quelqu'un qui triche, c'est larynx. Pas celui qui prend 9 lettres depuis tout à l'heure.
0: Larynx, faut le placer. Hein.
2: Larynx, il y a curieusement plein de groupes aussi qui s'appellent Larynx.
1: Ah bon?
2: Ouais, j'étais tombée dessus en faisant des recherches pour l'Eurovision, puis finalement j'avais pas pris. Il y avait un groupe yougoslave.
0: Yougoslavie n'existe plus depuis un petit moment.
2: Que m'avait gentiment filé Yannick. Et je ne l'avais pas pris justement parce que les infos dataient un petit peu. Il y avait un autre groupe, larynx allemand. Mais ce n'était pas mon truc non plus.

0: Ah, il dort.
1: Non, non, je réfléchis parce que je peux pas utiliser le R de larynx, puisque c'était déjà le R de sport. Ah bah tiens, je vais faire un truc marrant. Je vais faire un Scrabble. Déjà, c'est marrant.
0: Encore
1: ça fait des points.
0: Attends, je rêve.
1: Et je vais mettre Corridor. Et Corridor, c'est marrant parce que ça me fait penser à un groupe montréalais également.
0: Ah, encore eux ?
1: Ouais, encore. Encore, encore le Québec, ouais. Corridor, bah, C-O-2-R-I-D-O-R, évidemment.
0: C'est pas un Y.
1: Non, c'est pas un Y. Corridor, ouais, ça me fait penser à ce groupe québécois, groupe de Montréal, plutôt rock, vraiment rock. Auteur de 4 albums entre 2015 et 2024, je suis pas sûr qu'ils aient sorti des trucs ensuite. Le dernier album était vraiment bien, Mimi, sorti en 2024.
0: Oh, Mimi.
1: C'est Mimi, avec le, je me souviens du titre Jump Cut. Alors attention, ça chante en français, hein. C'est un groupe francophone.
0: Ah oui.
1: Un groupe québécois francophone, même si le nom est anglo. Ouais, Corridor, c'est très chouette, ouais.
0: Ok, bah, très bien.
2: Bingo, sport, Corridor.
0: Larynx.
2: Larynx.
1: Bon, on écoute du coup, ouais, ça vous dit ?
0: Ouais, c'est parti, ouais.
1: Allez.

0: C'est à qui?
1: C'est à qui de jouer là? J'ai perdu le fil.
2: C'est à Paulette.
1: C'est à Popo? T'as des lettres encore?
0: Ouais, j'en ai encore. C'est bon, j'ai pris tout à l'heure.
3: J'ai pas pris les miennes, moi.
1: Vas-y, pendant qu'elle cherche,
2: ça peut prendre des heures.
0: Ouais. Non, pas du tout.
2: Parce que madame est cultivée, sortez de larynx, excusez-nous.
0: T'as la rage parce que j'ai le meilleur mot pour l'instant. Je prends le C de corridor et je fais cannibale.
2: Ah oui, avec combien de lettres?
0: Mais je reprends un E du début de tentative. Gros malin, va.
2: Oula, d'accord, tu prends deux mots, ouais.
0: Bah oui.
2: Cannibale, alors.
0: Cannibale. Ouais. Et d'ailleurs, vous allez dire que je fais une fixette, mais cannibale, je crois qu'ils seront à l'anniversaire de Band Bad en octobre.
2: Ah bon?
1: Ah oui, bah c'est marrant, ça.
0: Ah oui, cannibale, c'est un groupe qui est depuis longtemps dans le label. Voilà, c'est des Normands, je crois.
1: Ils sont Normands?
2: C'est-à-dire que c'est à toi de jouer.
0: Oui, c'est des Normands.
1: Ah, c'est pas mal.
0: C'est des Normands comme toi.
1: Il y a quoi comme titre qu'ils ont sorti? Parce que j'aime bien Born Bad, mais ça me dit rien moi, pour l'instant.
0: Il y a King of the Attic, qui est pas mal.
1: Ouais.
0: Ouais, qui était sorti sur l'album Life is Dead. Je crois qu'ils ont sorti 3 ou 4 albums chez Born Bad. Ils chantent en anglais pour le coup. C'est du garage psyché, exotique. Enfin bref, moi j'aime bien.
2: C'est pas mal, ouais. Ouais. C'est un des groupes que j'aime bien.
0: Ça
2: aussi,
0: passe bien.
2: Flo, t'enchaînes?
1: C'est à toi?
2: Ah oui, c'est à moi de jouer. Écoute.
0: Remets-toi de mon Scrabble.
2: Après le serpent de tout à l'heure, je vais faire biche. Petite biche.
1: Oh.
2: Plus mignon.
1: Ça te va bien, biche.
2: Avec le B de cannibale.
0: Ok.
2: Ouais, biche. Vous savez que c'est aussi un nom de groupe, biche? Oh, incroyable. Bah si.
0: C'est fou, c'est tout c'est
2: hasard. Mais je vous jure, c'est pas un hasard. C'est vraiment là. Depuis tout à l'heure, je cherche des mots en fonction de titres qu'on pourrait écouter.
1: Oh, t'es sûr.
2: Mais je suis comme ça, moi. Je suis conceptuel.
0: C'est fou parce que nous, ça nous vient naturellement.
1: J'ai pas cherché.
2: Vous êtes trop fort.
1: Tombé sur sport direct.
2: Et Biche, c'est un groupe qui est originaire des Yvelines. Un petit groupe d'indie pop français qui a sorti deux albums, La Nuit des Perséides en 2019 et Biche, B-I-C-H-E, le titre. L'album éponyme qui est sorti l'année dernière. Et derrière Biche se cache une célébrité. Enfin, un fils de célébrité.
1: Ah bon? C'est un fils de Biche?
2: Ouais. Il y a le fils de Michel Fugain.
1: Mais non.
2: Alexis Fugain.
1: C'est le fils de Michel Fugain. Ouais. Biche, c'est le fils de Michel Fugain.
2: Ah oui, oui. Ils se ressemblent si vous regardez comme nous.
1: Ah bon?
2: Alexis Fugain, Michel Fugain, vous verrez.
1: Il y a un air.
2: Et donc, moi j'avais bien aimé cet album, La Nuit des Perséides, sorti en 2019.
0: C'est joli comme titre.
2: Ouais, très joli, ouais. Il y avait le titre L'Essor que j'avais bien aimé.
1: Ah, dans cet album. Oui, L'Essor est vraiment pas mal.
2: Ouais, vas-y, joue.
1: Je joue,
0: tu joues, tu pars.
2: Ouais.
1: Oh, c'est tellement
0: comme ça, on peut, continuer à jouer avec
2: Flo. Ouais, c'était un peu à la traîne. Ouais, que tu fasses un gros coup là. Essaye de réfléchir un peu.
0: Tout ça te changera.
1: Ah, j'ai peut-être. Bon, je fais comme si j'entendais rien. Ah, j'ai crayon, C-R-A-I-2-L-O-N. C'est comme ça, c'est le crayon, non?
2: Non, mais tu peux peut-être utiliser le Y de l'arme.
1: Ah oui, j'ai un Y de. Ah oui!
2: Non, t'as pas de Y, s'il y a un Y dans le jeu, il est déjà sorti.
1: Bon, y a pas plusieurs. Je peux pas piocher des lettres, là?
0: On a plus de lettres.
1: Mais non, mais il y a les lettres.
2: C'est la fin,
1: Joker,
2: là. Hein, c'est la fin, faut utiliser les lettres déjà.
1: Donc, crayon, C-R-A-Y-O-N. Crayon qui était, tiens, parce qu'on parle de groupe, c'était un DJ parisien.
2: Ah oui, on parle de musique.
1: C'est toujours un DJ parisien, je crois d'ailleurs. Qui a sorti deux albums. DJ Crayon, ouais.
2: Ah ouais, le DJ qui taille la mine. Non, je sais pas.
1: Oh là, il va faire une blague, il va glisser. C'était un DJ parisien, c'est toujours un DJ parisien. Il a sorti deux albums, dont le dernier, Home Safe, qui est sorti l'année dernière, qui est vraiment pas mal. C'est entre la soul et la R&B, c'est posé. Mais c'est pas mal, faut
2: ça
1: écouter.
2: Ça peut donner un indice sur la suite de la soirée.
1: Il faut écouter l'EP fake, dont est extrait fake, qu'on va se passer incessamment sous peu.
2: Ouais, bah oui. Ah bah oui, on va les écouter. Puis on finit derrière, je pense qu'il y a un tour encore. Puis on t'a mis 200 points dans la vue déjà.
1: Ouais, on va recompter à la fin, parce que j'ai un doute.
0: Doute.
2: Allez, on écoute Cannibale, Biche et Crayon.
1: Voilà,
2: puisque on joue au Scrabble. Voilà, on joue au Scrabble et ça nous donne des idées de morceaux à passer. C'est bien, des idées de groupes qui ne sont pas foulés.
1: Qui sont pas foulés, qui
2: comme
1: pas
2: nous, on trouvait leur nom dans un dictionnaire.
1: C'est
2: peut-être.
1: Ça.
2: Peut-être. Et bien, c'est parti.

0: Bon, je propose que le dernier coup, on lui laisse.
1: On peut bien lui laisser au moins ça.
2: À moi ? Oui, parce que vous n'avez pas été triché. Moi, j'étais honnête de bout en bout.
0: C'est sa première partie. Il débute. Il a eu un peu la chance du débutant.
2: Je peux reprendre des pièces ou pas ?
0: Non, il n'y a plus de pièces, t'as dit. Donc c'est pas des pièces, c'est des
1: lettres. Il n'y a plus de lettres dans le sachet. Faut que tu finisses avec ton chevalet.
2: Ouh, c'est costaud, là.
0: Il te reste 7 lettres encore.
1: On voit ton jeu. Mais franchement, c'est pas compliqué.
2: Ah, de regarder, là.
0: Le mot, il est déjà écrit. En fait, je crois qu'il va faire radis.
1: Il va faire di.
2: Ah, j'avais disparu, mais il me manque le U. Ah, si, attends. Paradis, P-A-R-A-D-I-S. En plus, c'est au pluriel. T'as vu comment je suis.
0: Parce que on massacre la langue française ce soir.
2: Paradis, en plus, qu'on a déjà diffusé il n'y a pas très longtemps.
0: Ah bon, c'est en plus un nom de groupe.
2: Paradis, on les avait passés à un spécial de reprise, je crois, en janvier. C'était une reprise de
0: quelque chose, ouais.
2: C'était la balade de Jim.
0: Oui.
1: Ah oui, oui,
0: oui, on l'avait passé, ouais. Ouais.
2: Et ben là, ils reviennent apparemment ce soir dans notre Scrabble avec le bal des oubliés. Paradis, pour rappel, c'est Simon Meny et Pierre Rousseau qui avaient fait ce duo parisien d'électro. Ils s'étaient formés en 2011. Ils ont sorti qu'un seul album, hein, Recto Verso, en 2016. Ils ont sorti des EP aussi. L'EP Couleur Primaire, hein, où il y a le bal des oubliés qui apparaît. Un EP qui sortait en 2015. En 2017, ils se sont séparés à titre provisoire pour l'instant, parce qu'ils voulaient faire des projets solo chacun de leur côté. Donc voilà, bon, on dit que j'ai gagné. Hein.
0: T'as pas gagné, mais t'as fini la partie, donc tu récupères nos points.
2: Ah, c'est vrai ?
0: Mais comme t'as 200 points de retard, je pense que ça suffira pas c'est pour gagner. C'est bien déjà, c'est une petite victoire pour toi.
2: Bon, je sais pas si je recommencerai, parce que vous avez été désagréable de bout en bout. On fera un 421.
0: Ah non, on est un peu puriste, donc si tu veux...
1: On pourrait faire un Scrabble en anglais.
0: Ouais, mais avec un Scrabble anglais, parce que c'est avec un Scrabble français, c'est très con.
1: Oui, il faut changer le nombre de lettres.
0: Bah, oui.
1: Yannick, il comprend pas ce qu'on dit.
2: Bah non, mêmes lettres.
0: C'est le même alphabet, je comprends pas.
1: Oui, mais t'as pas la même récurrence de lettres d'une langue à l'autre.
0: Non, bah, c'était une bonne partie.
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0: Parce que ce serait pas mérité. Prochaine émission le 14 août, les amis.
2: Ah, on sera pas là, je crois.
0: Qui sera là ?
2: Je sais pas.
1: Est-ce le 14 août même.
2: C'est près de l'anniversaire de ma maman d'ailleurs, car le 16.
0: Est-ce qu'on peut faire une émission encore plus à l'arrache que celle-ci ?
2: Oh, c'est possible, je pense.
1: On est capable de tout, même du pire. On peut quand même saluer la brillante idée de Yannick. Pour
0: ah oui,
1: cette
0: ça fait longtemps qu'il voulait
1: la faire depuis très longtemps.
2: D'ailleurs, je vais me rajouter des applaudissements.
0: On a
1: vas-y.
2: Et donc, la spéciale Scrabble, c'est fait. Je vous ennuierai plus avec.
0: Ok. Prochaine lubie.
2: La spéciale Motus.
0: Réfléchis bien. Avec la boule noire.
2: Avec Beccaro, bien sûr.
0: On l'invitera. Évidemment.
2: Ah oui, et en vrai.
1: Avec les bruitages de Motus.
0: Ah oui.
1: J'adore.
0: On va réfléchir à une émission un peu plus musicale et un peu moins conceptuelle pour août. On se retrouve le 14 août. D'ici là, prenez soin de vous.
2: Ouais, survivez.
1: Partez-vous bien.
0: Bonne chance pour le 8e épisode caniculaire du mois prochain.
1: Buvez beaucoup d'eau.
0: Hydratez-vous et pas que avec beaucoup d'eau.
2: Pas que avec beaucoup d'eau. Ce mec-là, il joue au Scrabble. Allez, laisse tomber.
0: Allez, à bientôt. Ciao.
2: Ciao, ciao.
1: Bonne soirée.

0: It was the police patrol.
1: C'était la patrouille de police.
0: Snooping into people's
1: windows. Qui fouinait en regardant à travers les fenêtres des
0: gens. The patrols did not matter, however.
1: Seul comptait.
0: Only the thought police mattered.
1: La police de la pensée.

Ce soir, comme promis, extrait d'une discussion sur le Grand Paris Express avec la rédaction du journal Le Chiffon, qui en fait le dossier principal de son numéro 21, sorti le mois dernier.

0: Retour à un des thèmes favoris des amis d'Orwell, surtout il y a une quinzaine d'années. Et oui, ça fait presque 20 ans hein, qu'on est à l'antenne de Radio Libertaire. Les amis d'Orwell, hein, je rappelle, c'est une idée de l'équipe de Souriez, vous êtes filmés. Et on s'intéressait beaucoup à l'urbanisation, la gentrification à marche forcée de la région capitale, comme on l'appelle maintenant, dans les années 2010, autour notamment de la COSTIF, hein, qui était une coordination des luttes, coordination autonome, des luttes locales contre le Grand Paris. Les grands projets inutiles de la région capitale, ça nous tapait déjà sur le système. On se souvient d'Europa City, hein, le projet mégalo du groupe Auchan et de la famille Muliez, au nord de Paris, sur le triangle de Gonesse, qui finalement fut débranché officiellement par l'Élysée en 2018, mais officieusement, hein, ce sont les promoteurs qui ont lâché l'affaire. Alors si vous cherchez dans nos archives sur souriez.info, il y a pas mal d'émissions consacrées à cette plaie du Grand Paris. Et là donc, en 2026, le journal Le Chiffon remet le couvert dans le détail sur ce grand béton express, hein, un chantier donc pharaonique dont le coût a déjà triplé, passant de 20 à 60 milliards d'euros. Et on verra dans cette émission qu'il faudra sans doute compter sur une ardoise finale de 100 milliards, en gros. Et donc Le Chiffon a présenté son dernier numéro en invitant Arm Smith, un urbaniste qui habite sur le plateau de Saclay et connaît bien le sujet. Il a écrit un livre dont on va parler juste après, et il va répondre donc aux questions de Gary du Chiffon. Une discussion qui a eu lieu début juillet à la maison du zéro déchet installée dans l'ancienne caserne de Reuilly dans le 12e arrondissement de Paris. Alors on va d'abord demander à Arm Smith de se présenter et on laissera
1: je suis Gary de la région du plateau de Saclay depuis 1976. Je m'occupe de problèmes d'urbanisme depuis des dizaines d'années. J'ai rencontré des gens de haut niveau dans ce domaine qui m'ont formé. Petit à petit, donc, je suis moi-même devenu un spécialiste.
0: Et donc, votre intérêt en tant qu'un citoyen, individu, ou dans votre métier, vous avez été confronté aux différents projets d'aménagement dans la région?
1: Oui. Le plateau Saclay, c'est une source de convoitise depuis Mathusalem. Mm-hmm. C'est une grande tache blanche sur la carte, donc ça invite des aménageurs de tout poil à s'intéresser à ce domaine, à ce territoire-là.
0: Parce qu'il n'y a pas que le transport public, il n'y a pas que le Grand Paris Express là-bas qui fait débat. Il y a aussi tout le plateau de Saclay qui a été réaménagé par le Technopole, etc.
1: Exactement, mais ça va ensemble. Ouais. Tout ça vient d'un projet de M. Christian Blanc qui voulait effectivement créer un cluster sur le plateau de Saclay desservi par un métro rapide.
0: Christian Blanc, là, on remonte à très loin. Hein.
1: Non.
0: Quand même, c'est une vingtaine d'années, non?
1: Oui, c'est ça, oui, exactement. 2003, il a commencé à s'intéresser à ce territoire-là.
0: Et qu'est-ce que vous pensez du Chiffon, le journal?
1: Oh, c'est bien, c'est un journal militant, j'aime bien ce type d'initiative.
0: Donc, vous êtes longuement cité dans l'article, dans un des articles, justement, qui parle du Grand Paris Express. On vous présente comme un ex-ingénieur.
1: Oui, c'est idiot. Je suis toujours un ingénieur.
0: Oui, c'est ça.
1: D'ailleurs, ça ne se perd pas. Hein. Je serai ingénieur jusqu'à la fin de ma vie.
0: C'était quoi votre spécialité?
1: Mais d'ailleurs, ça a été corrigé entre-temps. Hein. Bon, j'étais dans l'informatique et les réseaux. Mm-hmm. Mais comme je disais, je me suis toujours intéressé par le milieu associatif, aux problématiques d'urbanisme. Et petit à petit, j'ai déplacé le curseur entre la techno et ce domaine-là, entre le hard et le soft.
0: Et comment vous êtes intervenu techniquement dans le débat dont on va parler ce soir?
1: D'une part par l'intermédiaire d'un site web, d'autre part par des articles, et puis dernièrement par un livre qui s'appelle « L'imposture du Grand Paris Express, un éléphant blanc qui trompe énormément ».
0: J'ai l'impression que moi, c'est un débat très technique, mais en même temps qui concerne tout le monde. C'est un peu la question cruciale de tous les projets d'aménagement. On fait croire aux citoyens en fait que c'est très technique, donc ils ne comprennent rien, et donc on décidera à leur place. C'est un peu ce qui se passe là aussi?
1: Oui, certainement, mais les gens qui décident, ils ne comprennent rien non plus. Donc c'est un problème à deux niveaux.
0: Ok, merci.
2: Bonsoir à tout le monde. Merci d'être présent pour ce débat du Chiffon. D'abord, pour celles et ceux qui ne connaissent pas, Le Chiffon, c'est un journal qui a un peu plus de 5 ans et demi de publication, qui se lance à la suite d'un constat un petit peu désarmant de simplicité. C'est qu'il n'existe pas, à Paris, en Ile-de-France, de journal, de journaux régionaux indépendants. Il existe Le Parisien, propriété de Bernard Arnault, première fortune d'Europe. Il existe quelques journaux d'arrondissement, de quartiers ou municipaux qui sont davantage les services communication de la municipalité qu'autre chose. Et puis, on a quelques copains dont on se sent parfois très proche. Le petit ZPL qui publie un journal micro-local à Massy-Palaiseau, plateau de Saclay.
1: Il existe toujours.
2: Le Chiffon est un journal animé par toute une rédaction, très largement non professionnelle et bénévole. Et donc, on publie trimestriellement 20 pages qu'on veut le plus joli possible, avec un travail iconographique, graphique, attentif. C'est aussi un journal qui, d'emblée, a voulu proposer du papier comme une critique en acte de l'informatisation de nos pratiques d'information. Il était hors de question pour nous que notre travail participe à maintenir les gens devant les écrans. Qu'on critique couramment dans nos colonnes. On est un journal qui est généraliste, mais quand même marqué par une ligne éditoriale d'écologie qu'on peut dire technocritique. On dit que la trajectoire de technologisation, la fuite en avant dans l'économie et dans l'innovation de nos sociétés est porteuse d'une destruction écologique et d'une dépossession de nos capacités d'existence sociale. Notez bien que notre diffusion se fait donc dans des librairies, une centaine de lieux à l'heure actuelle, à la criée en manifestation, et aussi, et j'insiste là-dessus, par l'abonnement. On a des formules abonnement annuelles ou récurrentes. Et donc, voilà, à l'heure de la concentration médiatique, et de la fragilisation quand même des journaux papier, on vous invite à réfléchir à un abonnement. C'est pour nous la meilleure manière de nous défendre dans la durée. J'ajoute quelques mots pour dire que nous sommes membres cofondateurs du syndicat de la presse Pas Pareil, qui est un petit syndicat qui rassemble aujourd'hui un peu plus de 45 rédactions. Silence, Le Postillon, L'Âge de Fer, La Brique, La Topette, etc. Qui a pour but de se serrer les coudes. Donc on a décidé, comme on le fait quasiment systématiquement maintenant, de faire un débat à la sortie de chaque numéro pour présenter un petit peu une partie de notre travail et aussi pour approfondir des choses qu'on a insuffisamment abordées dans nos colonnes. Donc ce soir, on a décidé d'appeler ce débat « Comment et pourquoi critiquer le Grand Paris Express ?» et on reçoit pour ça, et je remercie Arzit, tu es ingénieur versé dans l'aménagement du territoire et les mobilités urbaines, tu es coordinateur du collectif Opération d'intérêt national Saclay, Colosse, et sympathisant du collectif contre la ligne 18, CCL 18, et tu es également riverain de Saclay, ce qui explique un certain nombre de choses. Tu as coécrit en 2025 l'imposture du Grand Paris Express, un éléphant blanc qui trompe énormément, avec Jacqueline Lortiois, avec Jean Vivier et Jean-Pierre Orfeuille, et on te connaît un petit peu au chiffon, puisqu'on t'a interviewé dans notre numéro de l'automne 2025, autour d'une critique de la dite transition écologique francilienne, que vous pouvez retrouver là-bas, qui s'appelle « Grand Paris Express, le coût faramineux du vide ». J'ajoute quelques autres éléments avant de céder la place à la discussion. Sur le Grand Paris Express, le journal se crée en fait dans un bouillonnement post-gilet jaune, dans l'envie d'une réappropriation de ses moyens d'information, mais aussi dans un contexte de troisième grande transformation de la région, après Haussmann, après Paul Delouvrier, on y reviendra peut-être, avec la mise en place de ce méga projet urbain de transport Donc en quelques chiffres, le Grand Paris Express, c'est 4 nouvelles lignes de métro, la ligne 15, 16, 17 et 18. C'est l'extension de la ligne 11 et de la ligne 14. C'est la création de 200 km en tout, mais 180 sous terre. 200 km, oui, pas 200 lignes. Voilà, donc les tunneliers sont au travail en ce moment même. C'est la création de 68 nouvelles gares pour un budget estimé initialement à 20 milliards d'euros qui est en train au moins de tripler, ce qui en fait le chantier de bâtiments de travaux publics le plus onéreux d'Europe. À l'origine, le Grand Paris Express, avec les quartiers autour des gares, ouvre la porte à une urbanisation de 140 km², c'est-à-dire à peu près un peu moins d'une fois et demie la superficie de Paris constructible. Notez que le premier tronçon des nouvelles lignes, le tronçon de la ligne 18, devrait a priori ouvrir, peut-être que tu as d'autres informations, à la fin de l'année 2026. Donc je vais te laisser un peu de temps pour développer. Est-ce que tu peux nous présenter la genèse du Grand Paris Express et ensuite comment tu as été amené à t'intéresser à ce sujet?
1: La genèse du Grand Paris Express, je la situe en 2003. Christian Blanc a reçu une mission du Premier ministre de l'époque, Jean-Pierre Raffarin, de voir ce qu'on pouvait faire avec ce qui se passait sur le plateau de Saclay, parce qu'il y avait Polytechnique et Supélec installés.
2: Est-ce que tu peux nous préciser qui est Christian Blanc ?
1: Christian Blanc, c'est un homme politique qui a navigué à différents niveaux. Il a été aussi, avant d'être homme politique, il a été président de la RATP et puis de Air France. Mais à partir de l'époque dont je parle, il entrait en politique et il avait fondé son propre mouvement dont le nom m'a échappé entre-temps, mais bon, ça n'a pas duré longtemps. Et donc en 2003, il a reçu cette mission de voir ce qu'on pouvait faire sur le plateau de Saclay, sachant qu'il y avait déjà des institutions de renom y installées. Et il est revenu avec un rapport qui s'appelait « Pour un écosystème de la croissance ». Et puis, à partir de là, il a reçu une deuxième mission de Raffarin, en 2004, donc, de laquelle il a tiré un livre qui s'appelle « La croissance ou le chaos ».
2: Dont je vais lire un extrait ensuite pour votre plus grand bonheur.
1: Qui est publié en 2006. Mais entre-temps, en 2004, je crois, il avait rencontré Sarkozy et lui avait vendu son projet pour le plateau de Saclay, qui consistait à y installer un cluster, c'est-à-dire un ensemble d'éducation supérieure, de laboratoires et d'industrie. Dont il parlait avec enthousiasme et il prévoyait que ça allait créer des milliers de start-up tous les ans, ou centaines, je ne me souviens plus. Et dans ce livre, La croissance ou le chaos, il définissait avec une relative précision ce qui allait se passer et il figurait déjà un métro qui allait desservir le dit cluster avec Paris et avec les aéroports. Donc il voyait ça comme la Silicon Valley à la française. Ce titre existe toujours d'ailleurs. C'est là que je situe donc le début du Grand Paris Express, parce que à partir de là, quand Sarkozy a été élu en 2007, il a appelé presque aussitôt après Christian Blanc comme secrétaire d'État au développement de la région capitale. C'était ça son titre. Ça entrait en concurrence directe avec la région Île-de-France, bien entendu, qui était à l'époque dirigée par Jean Paul-Huchon. D'ailleurs, les deux se connaissaient parce qu'ils avaient été au cabinet de Michel Rocard auparavant et ils s'étaient côtoyés là. Ils n'étaient déjà pas très bons amis à l'époque.
2: Donc il devient secrétaire d'État chargé au développement de la région capitale.
3: Voilà, donc c'est là qu'il a en fait la mission de réaliser le projet qu'il avait proposé à Sarkozy en 2004. Sarkozy à l'époque était ministre des Finances ou des Finances quoi. Il a écrit lui-même, Sarkozy, que c'est Christian Blanc qui est venu lui présenter son projet et qu'il a sauté dessus. Il voyait certainement une occasion pour laisser une cicatrice sur la terre. Et, donc il a adopté ce projet vite fait et puis l'a fait réaliser. Et de là est venu le Grand Paris Express. Dans un premier temps, ça, c'est le projet de Christian Blanc, ça s'appelait le réseau de transport du Grand Paris, RTGP. Et, les journalistes l'ont aussitôt appelé le Grand Vide parce que ça ressemble à un vide quand on en fait à la carte. Il y a eu un débat public. Il y a eu un débat public en 2010, fin 2010-2011, où ce réseau était mis en concurrence avec... ce projet de réseau était mis en concurrence avec un autre projet, celui de la région, qui s'appelait Arc Express. Et à la fin de ce grand débat public, on a décidé de fusionner les deux idées, en fait, de faire la somme des deux, grosso modo.
2: En quoi consistait Arc Express, en quelques mots ?
3: Arc Express était aussi un réseau autour de Paris, mais pas sous forme de vide, simplement sous forme de cercle, et plus proche de Paris que ce que proposait le réseau de Christian Blanc. Mais bon, il y a des parties qui sont proches. Ce qui est aujourd'hui la ligne 15, enfin, qui va être la ligne 15 Sud, c'était déjà proche de ce que proposait l'Arc Express à l'époque, sauf que l'Arc Express était un peu plus proche de Paris.
2: Et donc, il y a un mélange, disons, un rassemblement des deux projets, d'Arc Express et du réseau de transport du Grand Paris, qui donne naissance, qui lance le Grand Paris Express.
3: Oui, c'est ça. C'est à la fin de ce débat public de la CNDP, qui a duré trois mois.
2: La Commission nationale du débat public.
3: Oui, pardon. Qui a duré 1er octobre jusqu'à fin janvier 2011. Il y a eu un peu de débat, mais en fait, la messe était dite auparavant. On a exactement obtenu ce que Christian Blanc voulait au départ. C'était une mascarade, ce débat public. Et puis finalement, ça s'est apaisé parce que l'État avait des moyens de pression sur la région. En pollution, Huchon avait quelques casseroles, donc on pouvait facilement lui mettre la pression. Donc ça s'est fini par un abandon de toute résistance de la part de la région.
2: Et alors, est-ce que tu peux nous raconter rapidement la sortie du jeu, disons, de Christian Blanc jusqu'à au début des travaux qui interviennent, si je ne dis pas de bêtises, en 2016?
3: Christian Blanc, il a été viré à la suite d'une affaire de cigares. Il fumait des cigares aux frais de l'État. Et ça n'a pas plu à tout le monde. Je pense que c'est un prétexte. Enfin, il ne voulait de toute façon pas rester là éternellement. Et une fois que la chose était lancée, la loi du Grand Paris, la loi du Grand Paris du 3 juin, c'est là que tout a été scellé. Définissait le réseau du Grand Paris, le Grand Paris.
2: Donc 3 juin 2010.
3: Oui, le réseau de transport du Grand Paris vu par Christian Blanc, qu'on appelait donc le Grand Vide, et qui définissait en annexe un projet pour le plateau de Saclay. Le plateau de Saclay a toujours été le point de départ du raisonnement de l'ambition de Christian Blanc, mais il a réussi à envelopper ça dans un truc plus important qui englobait le réseau de transport. Donc le projet pour Saclay, il est passé en annexe sans jamais avoir été soumis à débat public, alors qu'il aurait fallu, puisque c'est un projet dont le budget est très largement au-dessus de ce qui nécessite un débat public CNDP. Mais il a réussi à contrôler cette difficulté.
0: Le Grand Paris Express, c'est le thème de la discussion de ce soir dans Les Amis d'Orwell sur Radio Libertaire. discussion organisée début juillet par le journal Le Chiffon. Et justement, j'interromps un instant l'ami Gary pour vous passer quelques archives. Voilà ce qu'on disait aux infos il y a 16 ans, en 2009, sur ce projet cher à Christian Blanc, des extraits de JT des 7 et 8 octobre 2009 sur Télé-Essonne et France 3 Île-de-France.
4: Il se rêve comme le Paul de l'ouvrier du 21e siècle. Christian Blanc, secrétaire d'État au développement de la région capitale, rend sa copie aujourd'hui au gouvernement. Comme Paul de l'ouvrier, grand commis du général de Gaulle, qui fut l'aménageur de l'Île-de-France, Christian Blanc doit donner un second souffle à la région en perte de vitesse par rapport aux grandes métropoles européennes. Mais les temps ont changé, la décentralisation est passée par là, et il est loin le temps où l'État décidait de tout. L'autoritarisme de Christian Blanc avec les élus locaux lui ont valu un clash avec le Premier ministre la semaine dernière. Voilà pour la méthode. Reste le projet. Il s'articule avant tout autour des transports, nœud gordien de la région. Christian Blanc préconise un super métro automatique reliant 7 grands pôles économiques, dont le plateau de Saclay pour l'Essonne. 140 km en forme de 8, coût estimé un peu moins de 21 milliards. Premier coup de pioche en 2013. Reste à savoir comment et qui va financer tout ça.
5: Cette gare, le projet de métro automatique devrait être plus léger en Essonne qu'ailleurs. Il ne transporterait que 250 voyageurs par rame au lieu de 1000 autour de Paris. Ni la question des transports sur pneus ou sur fer, ni la proportion d'aérien ou de souterrain ne sont tranchées. Ce matin, il s'agissait surtout de rassurer, notamment ceux qui craignaient par exemple les vibrations produites par ce train.
6: S'agissant des inquiétudes sur les nuisances, c'est un progrès que l'arrivée de ce métro, et notamment dans sa forme aérienne sur le plateau de Saclay.
7: Aujourd'hui, on peut faire des métros aériens qui sont tout à fait silencieux, qui ne gâchent pas le paysage et qui en plus ont l'avantage pour les gens qui sont à l'intérieur de ces métros d'avoir une vue sur le paysage qui est quand même agréable.
8: Il faut maintenant que l'on discute tranquillement sur la formule aérien, souterrain, on en est à 50-50.
5: Un métro qui intéresse 8000 personnes au CEA, 3000 au sud du plateau de Saclay, 3000 autres au nord, sans compter les 10 000 du technocentre de Renault et les 28 millions de passagers d'Orly qui sont tous contraints d'utiliser leur voiture pour accéder à la zone.
9: Quand Paris sera à 30 minutes du plateau de Saclay, ça sera pour nous un vrai désenclavement, aussi bien pour nos salariés que pour les visiteurs qui viennent dans nos centres internationaux tous les jours et qui travaillent sur nos grands projets de recherche.
5: Le but, faire du plateau de Saclay le plus grand pôle scientifique d'Europe. Le métro qui le desservira pourrait être mis en service en 2025 si le calendrier est respecté et si aucun blocage politique ne l'arrête ou ne le freine d'ici là.
2: Alors, je fais un premier interlude ô combien littéraire, puisque donc, je vais vous lire la croissance ou le chaos de Christian Blanc, qui est une sorte de programme pour le Grand Paris Express. Donc, en introduction, il dit... Il écrit « Selon les sensibilités politiques, la vision de la France à moyen et long terme et le choix des priorités peuvent varier. Du moins, jusqu'à un certain point. Car il y a une donnée fondamentale que devront intégrer tous ceux qui prétendent redresser la France. Tout procède de la croissance. Que vous soyez de droite, de gauche ou d'ailleurs, vous ne pouvez pas vous soustraire à cette réalité. Définir une stratégie de croissance crédible est un impératif absolu pour pouvoir entraîner le pays sur le chemin d'une ambition collective. Montrons-le en revenant brièvement sur deux événements majeurs de l'automne 2005. L'explosion de violence dans les banlieues d'une part et les révélations sur l'ampleur de la dette publique et sur ses conséquences prévisibles d'autre part. Sans croissance, aucun accompagnement social ne pourra sortir les banlieues de l'ornière, car le chômage de masse continuera à obscurcir l'horizon de la jeunesse. De même, sans croissance, inutile d'espérer rompre avec la spirale du déficit ou rembourser la dette.

0: qui visent à verrouiller, qui prennent des mesures, disons, pour verrouiller toute possibilité de contestation de ce tracé de métro. Est-ce que tu peux revenir sur les spécificités réglementaires, législatives de ce projet et en quoi tout était fait pour que ça aboutisse?
1: Ah bah oui. Avec la loi du Grand Paris, on créait la Société du Grand Paris, qui avait pour seule et unique mission de réaliser ce Grand Paris Express. Et cette Société du Grand Paris, elle est au-dessus de l'État, en quelque sorte. Elle dépend de personne. Elle n'a des comptes à rendre qu'au Premier ministre. Et elle a son financement, son budget assuré par des taxes, des impôts fléchés, donc qui lui sont directement destinés. Et puis, par ailleurs, elle fait appel à des emprunts massifs sur le marché financier jusqu'à très long terme, jusqu'en 2070 au moins. On a créé une structure qui était inattaquable, qui dépendait de personne, donc on pouvait difficilement barrer le chemin.
0: Alors justement, est-ce que tu peux rentrer un peu dans le détail du fonctionnement de la Société du Grand Paris? Une de ses spécificités, c'est également qu'elle était chargée, elle avait des prérogatives étendues dans la préparation des études du Grand Paris Express, puisqu'elle était chargée des études d'opportunités économiques, notamment en termes de transport, et de la réalisation. Donc c'est ce qui faisait dire à Jean Vivier, hein, qui a été le père de la ligne 14 du métro. Il a dit que là, c'est donner à une société la possibilité d'être juge et partie, de juger la pertinence d'un projet dont elle a la charge de la réalisation. Est-ce que tu peux revenir justement sur ce mélange des genres et sur la place des études de faisabilité et la manipulation statistique, la manipulation des modèles pour justifier le Grand Paris Express?
1: Tout ça, c'est passé plutôt derrière les coulisses. Hein. Là, je n'ai pas été témoin de comment ça a été élaboré, mais tout ça s'est passé dans les bureaux, dans les salons feutrés. Mais toujours est-il que cette Société du Grand Paris avait fixé complètement, après le débat public, avait fixé complètement sous le nom de schéma d'ensemble la constitution de ce réseau, avec tout plein de détails. Hein. On voyait exactement où étaient implantées les gares. Et on était tellement sûr de son affaire qu'on n'a même pas prévu dans la loi que ce schéma d'ensemble pouvait être modifié un jour ou l'autre. Donc il était gravé dans le marbre. Et bon, c'est bien plus tard, dans un article obscur de la loi NOTRe, qu'on a rajouté un article qui permettrait éventuellement de modifier ce schéma d'ensemble. Mais jusqu'à présent, ça n'a pas eu lieu.
0: Tu peux quand même nous en dire plus sur les études économiques ad hoc, avec la notion de bénéfice conventionnel qui a été utilisée, oui. Et la notion de méga-projet transformationnel qui va être important quand même.
1: Oui, transformationnel, je ne sais pas où ils cherchent ça.
0: Est-ce que tu peux nous expliquer ces notions pour commencer?
1: Oui, on présente ça comme un méga, comme ça va transformer toute la région parisienne, mais bon, ça c'est de l'intox. Hein, effectivement, la Société du Grand Paris est maître d'ouvrage donc, de ce projet du Grand Paris Express. Et pour le justifier, il fallait qu'il fasse des études socio-économiques. Enfin, ça fait partie des enquêtes publiques. Dans chaque enquête publique, pour chaque ligne, il y a un aspect, et aussi au niveau global, il y a un aspect, un chapitre qui s'appelle évaluation socio-économique. Ça consiste à peser les coûts et les bénéfices. Bon, les coûts, on les exprime en euros, c'est pas difficile. Encore qu'ils sont sous-estimés, mais bon, ça c'est un autre problème. Mais les bénéfices, par contre, c'est des choses moins tangibles. Par exemple, on dit qu'on va gagner du temps avec ce métro, ou on va être plus confortable dans le métro. Mais tout ça, c'est très difficile à exprimer en euros. Mais on a trouvé quand même des formules pour ça. Il y a un texte officiel.

0: officielle ministérielle qui dit les valeurs associées à chaque minute gagnée, et ainsi de suite. Bon, ça, c'est ce qu'on appelle les bénéfices conventionnels. Mais en plus de ça, ça ne suffisait pas pour justifier le projet compte tenu du coût. En plus de ça, donc, la SGP a inventé des bénéfices non conventionnels qui sont entièrement de son jus, qui n'existaient pas auparavant, qui ont introduit des critères qui ont été inventés pour le besoin. Et en particulier, il y a deux critères qui s'appellent d'une part le nombre d'emplois créés et d'autre part ce qu'on appelle les effets d'agglomération. Alors, les effets d'agglomération, ça c'est quelque chose qui existe. C'est l'idée même de la ville, en combinant, en mettant ensemble un certain nombre de talents, de compétences, etc., on peut faire plus. Donc la somme est plus grande que les individualités. Mais par contre, les emplois créés, ça c'est une vaste fumisterie. On prétend que le nouveau réseau va créer des emplois. Et ça n'a été prouvé par aucune étude. Et d'ailleurs, le plus fort, c'est que quand Christian Blanc a commencé à parler de son réseau, il proclamait que ça allait créer 4% de croissance. On retrouve son sujet favori.
1: Par an,
0: oui. Et ça allait créer 1 million d'emplois en région parisienne.
1: Sur quelle période?
0: Jusqu'en 2030, je crois. 1 million. Alors, comme je disais, la création d'emplois par une infrastructure de transport, ça n'a été prouvé par aucun scientifique. C'est purement de l'imaginaire. Bon, en plus, même ces bénéfices non conventionnels ne suffisaient pas, parce que certaines lignes, qu'on appelle nous les lignes à la campagne, c'est-à-dire la 17 Nord, qui devait desservir Europa City, qui n'existe plus.
1: Peux-tu nous préciser le terminus et le tracé de la 17 et de la 18 ?
0: Oui.
1: On est en tête.
0: 17, il y a deux tronçons. Un tronçon qui est commun avec la ligne 16 et qui va jusqu'à Bourget, au Bourget. Et ensuite, il y a un tronçon nord qui va du Bourget jusqu'à le Ménil-Amelot, qui est un hameau un peu au-dessus, au nord de Roissy-Charles-de-Gaulle. Donc ça, c'est la ligne 17 Nord, qui traverse le triangle de Gonesse, une zone agricole fertile. Et puis la ligne 18, c'est similaire, mais ça doit desservir le cluster du plateau de Saclay. Là aussi, il y a plusieurs tronçons. Et disons en gros qu'il y a un tronçon est qui va de l'aéroport d'Orly jusqu'à Saclay, et puis un deuxième qui va de Saclay à Versailles. Donc c'est un tronçon est et un tronçon ouest, et ils sont décalés dans le temps. Le tronçon ouest, c'est probablement le premier qui va ouvrir. On prévoit maintenant que c'est début décembre ou fin décembre, je ne sais plus, de cette année. Ce serait la première ligne du Grand Paris Express qui sera mise en service. Et puis donc là, il y a le tronçon ouest qui traverse une zone complètement agricole du plateau de Saclay, avec une section qui fait 7 km de long, où il n'y a pas d'arrêt. Ça, c'est du jamais vu nulle part pour un métro dans le monde. Donc ce tronçon-là, il y a évidemment très peu de clientèle puisque ça ne dessert que les vers de terre. Donc c'est forcément l'amorce de l'urbanisation massive du plateau de Saclay à terme. Pour l'instant, on dispose d'une zone de protection, une zone de protection naturelle, agricole et forestière sur le plateau de Saclay, les associations ont arraché lors de la définition de la loi du Grand Paris, mais je pense que c'est un leurre qui servait juste à faire passer la pilule du métro. Il y a eu telle pression pour faire rentabiliser cette ligne et rajouter des gares au milieu sur ce tronçon de 7 km que, tôt ou tard, le lobby des BTP il va avoir raison de cette tour de protection.

0: Ce soir, dans Les Amis d'Orwell, on se penche sur les dessous du Grand Paris Express, le super métro qui prévoit d'encercler Paris avec 4 nouvelles lignes, 15, 16, 17 et 18. Alors je vous conseille d'avoir un petit plan sous les yeux, hein, parce que c'est pas facile à décrire à la radio. En gros, vous avez la 17 au sud entre Versailles et Orly, en passant par le plateau de Saclay, la 15 qui est censée faire le tour de la capitale de Saint-Denis à Nanterre en passant par l'Est, et les 16 et 17 qui seront des extensions à l'Est et au Nord jusqu'à Roissy. Ça fait en gros 20 ans qu'on en parle, et on essaye d'y voir plus clair ce soir grâce à la discussion. Je repasse la parole à Gary.
1: Pourquoi dis-tu qu'il y a, on peut craindre une urbanisation du plateau de Saclay et plus largement une urbanisation le long des lignes du Grand Paris Express? Bah, tu dis avec d'autres, avec Jacqueline Lortiwa notamment, que le Grand Paris Express n'est pas un projet de transport mais est un projet d'attractivité territoriale.
2: C'est pas nous qui le disons, hein, c'est les promoteurs de ce projet qui le vendent comme tel. Pour le plateau de Saclay, comme je disais, le tronçon ouest de la ligne 18 traverse une zone complètement agricole. On a donc réussi à y conserver pour l'instant 2400 hectares de terres agricoles. Il faut savoir que le plateau de Saclay, autrefois, il allait de Trappes, voire plus loin, jusqu'à Palaiseau, et que donc ça faisait 7 000 ou 8 000 hectares. Aujourd'hui, il en reste donc 2 400. Donc ce tronçon ouest qui va de Saclay à Versailles, il ne s'arrête pas sur 7 km. On va certainement y rajouter une ou deux gares, et ces deux gares feront le cheval de Troie de l'urbanisation de cette zone agricole qui aujourd'hui subsiste encore.
1: Est-ce que tu peux prendre le temps de nous expliquer la notion de ville dissociée que favoriseraient ces nouvelles lignes de métro? Qu'est-ce que ça veut dire? C'est quoi une ville dissociée? Et pourquoi on pourrait craindre qu'elle se multiplie selon vos travaux rassemblés dans l'imposture du Grand Paris Express?
2: Oui, ce terme, il est dû à Jacqueline Lortiwa.
1: Socio-urbaniste
2: elle se présentait comme urbaniste socio-économiste. Bon, on peut la qualifier comme urbaniste, mais elle tenait beaucoup à cette partie socio. Donc elle a défini ça comme une ville ou un quartier ou un territoire où les gens qui y habitent n'y travaillent pas et les gens qui y travaillent n'y habitent pas. Autrement dit, il y a un grand chassé-croisé de gens qui vont aller travailler ailleurs et des gens qui viennent travailler depuis ailleurs. Et c'est pire qu'une ville dortoir parce que ça crée encore plus de trafic. Mais on a déjà cette situation aujourd'hui à Saclay. Il y a beaucoup de gens qui travaillent ailleurs qu'à Saclay, il y a très peu de gens qui travaillent sur place. Contrairement à ce qu'on constate à Saint-Quentin-en-Yvelines, plus Versailles, Saint-Quentin-en-Yvelines, c'est la seule ville nouvelle qui a réussi grâce au fait, je pense, qu'elle était adossée à la ville de Versailles. Là, on constate qu'il y a ce qu'on appelle nous, une zone cohérente, c'est-à-dire une zone où disons 60% des gens travaillent au même endroit, à proximité de leur domicile, disons. Donc ça, c'est la notion de ville dissociée. Et puis cette structure, elle va être encouragée par les projets tels qu'ils existent aujourd'hui, par le Grand Paris Express et aussi par le SDRIF, qui, contrairement à sa volonté de créer une structure polycentrique en Île-de-France, va en fait renforcer la structure monocentrique telle qu'on la connaît aujourd'hui. On espère qu'autour des gares du Grand Paris Express, les gens vont s'agglutiner et puis travailler sur place. Alors c'est une absurdité, puisque...
1: Pourquoi tu peux...
2: Enfin, c'est pas la peine de se mettre à côté d'une gare pour aller travailler sur place. C'est ça l'absurdité. Il faudrait faire le contraire, il faudrait décélérer Il faudrait diminuer le nombre de liaisons rapides. Partout où on crée des liaisons rapides, ça, les gens ne comprennent pas que une liaison rapide comme ça, ça crée automatiquement, mécaniquement, de l'étalement urbain. Et, on pense que ça va faire gagner du temps. Or, il n'en est rien. Depuis 50 ans, depuis qu'on mesure le temps que les gens passent dans les transports, on constate que le francilien moyen, il dépense à peu près 90 minutes par jour dans les transports. Et ça n'a jamais bougé depuis 50 ans. Et pourquoi ? C'est parce que quand on crée des liaisons rapides, les gens profitent pour de la vitesse gagnée pour aller se déplacer plus loin. Et c'est tout bête. Mais dans l'esprit des élus, ça, on va gagner du temps.
1: Alors, on rentre dans la dernière partie déjà de notre échange, où il s'agirait pour nous de creuser un petit peu la critique de la vitesse qu'il y a derrière, ne pas en rester non plus aux infrastructures, à une analyse sociologique ou politicienne, mais de comprendre qu'il y a aussi une logique, disons, plus profonde, plus structurante, que permet de toucher une critique de la vitesse. Donc je lis un extrait d'un livre d'Ivan Illich. Ivan Illich, un des principaux critiques de nos sociétés industrielles. Le livre s'appelle « Énergie et équité ». Il a été publié au Seuil en 1975 et il a été réédité assez récemment chez Artaud. L'usager ne voit pas l'absurdité d'une mobilité fondée sur le transport. Sa perception traditionnelle de l'espace, du temps et du rythme propre a été déformée par l'industrie. Il a perdu la liberté de s'imaginer dans un autre rôle que celui d'usager de transport. Sa manie des déplacements lui enlève le contrôle de la force physique, sociale et psychique dont ses pieds sont dotés. L'usager se voit comme un corps emporté à toute vitesse à travers l'espace inaccessible. Automobiliste, il suit des itinéraires obligés sans prendre possession du sol, sans pouvoir y marquer son domaine. Abandonné à lui-même, il est immobile, isolé, sans lieu. Devenu un objet qu'on achemine, l'homme parle un nouveau langage. Il va en voiture retrouver quelqu'un. Il téléphone pour entrer en contact. Pour lui, la liberté de mouvement n'est que la liberté d'être transporté. Il a perdu confiance dans le pouvoir politique qui lui vient de la capacité de pouvoir marcher et parler. Il croit que l'activité politique consiste à réclamer une plus large consommation de ses services qu'il l'assimile à une simple marchandise. Il ne demande pas plus de liberté pour des citoyens autonomes, mais de meilleurs services pour des clients soumis. Il ne se bat pas pour garantir sa liberté de se déplacer à son gré et de parler aux autres à sa manière, mais pour asseoir son droit d'être véhiculé et informé. Il désire de meilleurs produits et ne veut pas rompre l'enchaînement à ses produits. Il est urgent qu'il comprenne que l'accélération appelée de ses vœux augmentera son emprisonnement et qu'une fois réalisées ses revendications, marqueront le terme de sa liberté, de ses loisirs et de son indépendance. Je me permets d'enchaîner par un deuxième petit extrait tiré du livre d'Olivier Rey, qui est un des continuateurs, notamment d'Ivan Illich, qui s'appelle « Une question de taille » qui a été publié en 2014 chez Stock. Ce n'est pas seulement pour des raisons écologiques, mais aussi pour des raisons sociales, que la rapidité des transports et, plus généralement, la quantité d'énergie consommée aurait dû rester modérée. On se gargarise de démocratie, mais l'exercice véritable de la démocratie ne consiste pas à mettre de temps en temps un bulletin de vote dans une urne, ni à formuler ses doléances dans des réunions avec des élus. Il signifie que les citoyens participent activement à la vie de la cité et s'en remettent d'abord à eux-mêmes pour les choses qui les concernent. Pour que cela demeure possible, les écarts sociaux doivent respecter certaines limites et le monde environnant demeurer à la mesure de la personne humaine. Deux conditions anéanties quand la circulation de l'énergie devient trop intense. Indépendamment même des dommages causés à la nature, il existe, selon Illich, un seuil au-delà duquel la quantité d'énergie consommée se met à corrompre le milieu social et à le désintégrer. Je le cite Illich. Même si on découvrait une source d'énergie propre et abondante, la consommation massive d'énergie aurait toujours sur le corps social le même effet que l'intoxication par une drogue physiquement inoffensive, mais psychiquement asservissante. À mon avis, dès que le rapport entre force mécanique et énergie métabolique dépasse un seuil fixe déterminable, le règne de la technocratie s'instaure. Entre des hommes libres, des rapports sociaux productifs vont à l'allure d'une bicyclette et pas plus vite. Fin de citation. Alors, rentrons un petit peu dans ce sujet. Tu t'es dit influencé par un urbaniste, peut-être que tu peux le présenter d'ailleurs, qui s'appelle Marc Viel. Il y en a un autre dans la salle ici. Et Marc Viel disait donc trop de vitesse fait perdre du temps à tout le monde. Et est-ce que tu peux nous dire un mot de Marc Viel? Et peut-être, je ne sais pas dans quelle mesure tu connais un petit peu l'œuvre d'Ivan Illich. Ivan Illich a donc théorisé les seuils de contre-productivité. Ce sont des seuils à partir duquel une institution, une infrastructure étant censée nous faire gagner du temps en nous transportant, finit par nous en faire perdre de plus en plus. Ou il a appliqué son analyse à l'école ou au réseau de distribution de l'eau. Et il dit par exemple pour l'école, à un moment donné, cette institution est en mesure d'apprendre à des êtres humains un certain nombre d'éléments. Passer un degré de complexité d'industrialisation, il apprend l'ignorance.
2: Pour moi, tout ça, ça revient au même problème quand on installe une ligne de transport rapide, on provoque des relocalisations des ménages et aussi des entreprises, d'ailleurs, qui fait que les trajets s'allongent, que les gens se remettent, s'implantent plus loin en périphérie. Et qu'au centre, ça se gentrifie, et qu'à la fin du compte, on crée de l'étalement urbain associé à de la ségrégation sociale, parce que les plus démunis sont rejetés le plus loin en périphérie. Trop de vitesse, trop de moyens de se déplacer rapidement, fait perdre du temps à tout le monde. Ça, bon, c'est un aphorisme, évidemment. C'est pas forcément vrai partout, mais c'est l'idée générale qu'on gagne rien avec des opérations qui induisent des effets rebonds qui font qu'on avance de rien et qu'en réalité on recule. Une chose qu'on n'a pas dite jusqu'à présent, c'est le coût de ce projet. Tu as parlé de 60 milliards, c'est une valeur largement dépassée. Dans un rapport de la Cour des comptes en avril 2024, la Cour des comptes évalue le coût total du Grand Paris Express, si on y inclut les frais financiers, parce qu'ils sont escamotés jusqu'à présent, si on les inclut, ça coûte déjà 80 milliards. Ça, c'était l'état des lieux en avril 2024. Entre-temps, il y a des lignes qui ont été encore repoussées. La ligne 15 Sud n'arrête pas de se faire repousser. La ligne 18, même la ligne 18 dont on pensait que c'était assez sûr, a été retardée là récemment. Le coût réel, avec Jean Vivier et d'autres, Jean-Pierre Hoffeuille, on pense que le coût final du Grand Paris Express, ce sera plutôt du nombre de 100 milliards. Or, si on regarde les évaluations socio-économiques avec tout le Bataclan artificiel des des bénéfices non conventionnels qu'a introduit la, SGP. Même avec tout ça, on arrive que à 69 milliards de bénéfices. Moyennant quoi, le projet, il est déjà largement déficitaire. Il le sera de plus en plus avec les retards supplémentaires qui s'annoncent.
1: Donc le Grand Paris Express, c'est un moyen pour la technocratie de tenter de maintenir Paris comme une ville-monde. C'est un mot, je ne sais pas si on l'a emprunté depuis le début, qui est assez important dans l'imaginaire gestionnaire, qui veut donc faire de Paris un lieu de croisement de différents capitaux économiques, symboliques, culturels, touristiques, etc., scientifiques, technologiques, à l'instar de Shanghai, Tokyo, New York et Londres. Je crois qu'ils sont les quatre principales villes-monde.
2: Il y a toute une hiérarchie de cette notion de ville-monde. Ça vient d'une université anglaise. Paris est une ville-monde depuis toujours, donc la question ne se pose même pas. C'est totalement idiot de dire que Paris risque de perdre son statut de ville-monde. Enfin, ça c'est juste du marketing.
0: Eh bien, c'est justement une bonne transition pour conclure, car ce concept Paris-Ville-Monde, ça a été ressassé par le fameux Christian Blanc dans un livre éponyme qu'il a sorti en 2015, ce qui lui permettra de réapparaître au grand jour dans ce débat du Grand Paris il y a donc 10 ans. Voilà pour ces donc, extraits de la discussion avec Harm Smith, et je vous encourage évidemment pour aller plus loin à vous plonger dans le numéro 21 du Chiffon, qui a creusé la question, si j'ose dire, avec dextérité et sérieux. Les amis d'Orwell seront de retour dans quelques semaines après une pause estivale avec quelques rediffusions. Les amis d'Orwell, je rappelle, c'est vendredi 21h, les semaines paires sur Radio Libertaire 89.4. Bonne soirée à tous et à toutes.

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une chanson que je n'aime pas bien faire, mais j'ai pas le choix, visiblement. Enfin, quand faut y aller, faut y aller. Et c'est pas tellement ça, c'est surtout comme il faut me nourrir toutes les deux heures, si vous voulez. Ça va pas tarder à être maintenant. Bon. Alors avant que je tombe d'inanition, donc... Plus vite on a commencé, plus vite on a terminé.

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Merci. Alors, la prochaine chanson, en fait, on l'avait faite suite à certaines réactions. On était venu nous voir pour dire, ouais, bon, il y a des fois, quand même, on comprend pas trop... On comprend pas trop ce que tu racontes, faudrait peut-être que tu apprennes à articuler, mon pote. Et alors, moi j'étais hyper vexé, donc je me suis dit, ouais, ben d'accord, ben dans ces cas-là, je vais faire une chanson hyper simple, où tout le monde peut chanter, participer, une chanson où les... ça fait... où on comprend bien ce que je raconte. Et puis voilà, je me suis dit, une chanson où ce sera le moment d'euphorie pendant le concert, c'est là où tous les gens suivront, chanteront en chœur avec nous. Et donc voilà, ça fait comme...

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0: des musiciens que j'ai mis récemment au chômage me dit un jour « De toute façon, toi, Sarclot, tu as une toute petite voix. Qu'on a une toute petite voix comme ça, on n'est même pas chanteur, on est tout juste pamphlétaire. » Alors moi, je suis parti dans une réaction de poète brûlé au troisième degré. Mais vous savez ce que c'est? Les poètes comprennent déjà rien au deuxième degré, surtout quand ils sont brûlés. Or donc, chers petits amis, dis-je ainsi à la cantonade, oyez une des plus belles histoires d'oncle Sarcolet. Ou, comme vous allez le voir, la métaphore le dispute à l'onopatopée. Or donc, j'étais un jour occupé à pisser dans les chiottes de la gare de Lausanne, lorsque soudain, mon attention fut attirée par les gesticulations de mon voisin d'urinoir qui, hélas, se masturbait. Je dis hélas parce qu'il y avait une petite bite. Les femmes que j'ai rencontrées dans mon existence avaient coutume de dire que petite bite ou grande bite, ça n'a aucune espèce d'importance, que c'est l'intention qui compte. C'est un procédé, louable d'ailleurs, qui vise à rassurer les garçons et éviter la panne, parce que vous savez ce que c'est quand il faut appeler le touring, c'est long, c'est cher et on caille au bord de la route. Bizarre, bizarre, j'ai dit route. Ah mais des arts, j'avais pas dit bisole. Chère madame, je vous vois sourire là avec un sourire un peu déconcerté, comme si vous considériez comme moi que cette question de petite bite est tout à fait dépassée. Si vous croyez que ça m'amuse de parler de bite. Non mais je voudrais quand même savoir si vous seriez aussi décontracté que ça, quelle serait votre contenance quand, voulant acheter une demi-douzaine de capotes à l'orange, votre pharmacien vous demanderait « Eh monsieur, chose du combien ?» Non, chers petits amis, s'il est vrai que cette question de petite bite et de grande bite est tout à fait ringarde, eh bien, laissons-la de côté si vous le voulez bien pour nous pencher sur cette question qui nous taraude tous. Qu'en est-il des toutes petites bites et où est la nuance entre la petite bite et la toute petite bite? Question que nous laisserons ouverte également pour retourner à notre enthousiasme de tout à l'heure qui tient toujours ses 4 ou 5 cm de toute petite bite entre le pouce et l'index comme on tient une pipette de mercurochrome qui l'agite à la vitesse d'un petit moineau qui s'ébroue dans une flaque printanière. Eh bien moi, chers petits amis, ça m'a toujours semblé épatant, ces flaques printanières où s'ébrouent les petits moineaux et où nos mamans nous interdisaient de mettre nos belles bottes de caoutchouc. Et à quoi ça sert d'avoir des belles bottes de caoutchouc si on ne peut pas les mettre dans les flaques printanières où s'ébrouent les petits moineaux? Et allez vous étonner après ça qu'on aime le caoutchouc. Mais, pour en revenir à notre enthousiasme de tout à l'heure, parce qu'il va quand même finir par fatiguer, j'avais une espèce d'envie de lui dire que je trouvais des manières étranges et le lieu mal approprié. Mais vous savez ce que c'est, on est toujours l'étranger de quelqu'un. Et qui étais-je pour en rajouter? Ce garçon faisait ce qu'il avait à faire et voilà le travail. Eh bien, pour nous résumer, si on disait à ce garçon qu'il n'était pas un branleur parce qu'il avait une trop petite bite, eh bien, il ne serait pas tellement content parce que vous voyez, quand il se branle et quand il baise, il baise. Ou alors, comment voulez-vous appeler ça? Eh bien, pour ce qui me concerne, dis-je ainsi à ce musicien récemment mis au chômage, pour ce qui me concerne, c'est exactement la même chose. Quand je chante et je ne veux pas qu'on vienne me casser les noix avec ma petite voix. Casser les noix! Et là-dessus, nous allons, tous ensemble, de tout notre cœur et tout simplement, chanter une petite chanson. C'est une petite comptine enfantine, sur l'air de « Petits yos yos yos yos qui mangeaient du crottin, tintin », vous voyez? Alors vous feriez « yos yos » et « tintin », mais c'est pas « yos yos », c'est pas « tintin » parce que j'ai changé les paroles. On y va, chers petits amis. Un okapi, pi, pi. Vous avez remarqué que jusque-là, j'ai pas beaucoup fait appel à la participation du public. Il y a eu un léger rappel à la participation financière en début de spectacle. C'est une participation à laquelle je tiens beaucoup. Et vous... Surtout quand vous êtes beaucoup. Mais pour le reste, je m'en fous. Je vous ai pas fait faire la forêt à gauche, les roseaux à droite, la tempête au fond. Je vous ai pas fait battre la mesure en rythme. D'ailleurs, j'aurais pas pu suivre. Chers petits amis, est-ce que vous aimez la chanson française de qualité?
1: Oui!
0: Eh ben voilà, c'est pas plus difficile que ça. Alors on va y aller. Maintenant que vous avez les sphincters bien ouverts. Vous êtes prêts? 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

On va partir en tournée ensemble, hein, je le sens. Tous dans la caravane, sur les chemins de la Bohème, par exemple.

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